N'oublie pas Sibelius, et je vais même vous proposer de consacrer la plus grande partie de cette émission à des extraits de musique de scène, des poèmes symphoniques de Jean Sibelius, dirigés par Paavo Berglund. Je vous propose de commencer par un second couteau, qui est un jugement de valeur, mais qui est un jugement de valeur sympathique, un second couteau de la musique finlandaise, Armas Järnefelt, avec son prélude pour orchestre. L'orchestre symphonique de Bournemouth est dirigé par Paavo Berglund.

Nous venons d'entendre Harmas Jannefelt, le prélude pour orchestre, l'orchestre symphonique de Bamnes, dirigé par Paavo Berglund. Et je vous propose d'écouter quelques pièces de Jean Sibelius, deux extraits des quatre légendes opus 22 pour orchestre, successivement le Signe de Tuonela et le Retour de Lemminkäinen, suivi de la Valse triste, les trois pièces jouées par le Philharmonie Orchestra, dirigé par Berglund, et de les faire suivre par trois chefs-d'œuvre absolus de Sibelius, les Océanides, Finlandia et Tapiola. C'est là l'Orchestre Philharmonique d'Helsinki qui est dirigé par Paavo Berglund, un coffret Warner Classics.

0: Nous venons d'écouter de Jean Sibelius le signe de Tuonela, le retour de Lemminkäinen, deux extraits des quatre légendes opus 22, la valse triste, suivie des Océanides, Finlandia et Tapiola, jouée par le Philharmonia Orchestra et l'Orchestre Philharmonique d'Helsinki, Paavo Berglund, un disque Warner Classics. Ben, la semaine prochaine, nous restons avec Paavo Berglund, avec une rareté, la suite d'orchestre Nuit d'été, qui est en fait la reprise d'extraits de musique de l'opéra Les fiançailles au couvent de Serge Prokofiev, une partition extrêmement peu enregistrée qui est tout à fait passionnante, et un monument de la musique scandinave, la 5e symphonie de Carl Nielsen, avec le main très sûr de Paavo Berglund. À très vite.
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1: Archip. Là encore, je suis incapable de vous dire ce que ce nom veut dire. Par contre, ce qui m'intéresse, c'est qu'Archip, c'est le nom d'un jeune. Voilà un personnage relativement jeune. C'est vrai que les textes bibliques ne nous disent pas son âge, mais il était probablement un adolescent lorsque ses parents sont devenus chrétiens lors du passage de Paul en Asie mineure. En effet, il résidait dans la ville de Colosse et c'est son père et sa mère qui ont entendu Paul un jour dans une ville voisine de la sienne, qui ont rapporté l'évangile et visiblement, comme ses parents et avec ses parents, il a accepté l'évangile. Alors c'est vrai que ses parents n'étaient pas n'importe qui. Son père s'appelait Philémon, sa mère s'appelait Appia. Et on a déjà eu l'occasion de parler d'elle dans une de nos précédentes émissions. Et c'était dans leur maison que se réunissait en tout cas une partie de la communauté chrétienne de la ville de Colosse. Il était donc habitué à voir des chrétiens chez lui, il était habitué à cet accueil qui fait qu'il faut leur faire de la place, il faut s'habituer à accepter qu'on n'est plus tout à fait chez soi exactement quand les autres sont là, mais où on est là en présence d'hommes, de femmes qui sont des frères, des sœurs, qui sont des gens que l'on peut soutenir et qui peuvent nous soutenir dans nos difficultés. Et visiblement, Archip prend ça bien, puisqu'il a une bonne réputation dans cette communauté et que la communauté va lui confier des responsabilités. Alors il faut se rappeler qu'à cette époque, dans cette église, comme ça se passe encore dans certaines églises chrétiennes aujourd'hui, eh bien, lorsqu'on désirait que quelqu'un remplisse une fonction, eh bien, on se réunissait et on votait. On prenait en quelque sorte un vote à main levée pour accorder telle fonction à telle personne. Et la communauté de Colosse a voté pour qu'Archip remplisse un ministère dans cette église. On ne sait pas exactement en quoi consistait son ministère. Le mot qui est employé, c'est le mot diaconie, mais qui veut dire en grec un service. Et ça peut être un service de X genres différents. Et ce qui est intéressant, c'est que quand l'apôtre Paul écrira beaucoup plus tard à l'église de Colosse, il enverra une lettre dans laquelle il y a un petit mot qui est destiné à Archip. Et il dit, Archip, c'est bien que tu serves la communauté dans la fonction où elle t'a appelé, mais prends garde, c'est pas de la rigolade, c'est pas quelque chose que tu peux faire n'importe comment. Il faut que tu t'appliques pour remplir ce ministère correctement. Et donc, ce que j'aime là-dedans, c'est que finalement, voilà, on a un jeune qui est peut-être un petit peu foufou par rapport à la majorité de certains des membres de la communauté qui sont plus âgés. On a suffisamment confiance en lui pour lui confier une responsabilité, mais bah, cette responsabilité, il la remplit d'une façon qui est peut-être très jeune, parfois un petit peu irresponsable ou d'une façon qui ne plaît pas forcément à tout le monde. Et l'apôtre Paul ose lui envoyer un petit message dans une lettre collective pour lui dire, écoute, fais attention, hein, remplis ton ministère correctement parce que c'est ton intérêt, c'est l'intérêt de la communauté, mais c'est aussi la gloire du Seigneur que chacun fasse de son mieux. Alors peut-être que Archip peut être pour chacun d'entre nous l'occasion de faire confiance aux jeunes, de les accompagner, de les stimuler, voire de les corriger lorsqu'ils font erreur dans la responsabilité que nous leur avons confiée. Vous trouverez Archip mentionné dans le dernier chapitre de la lettre de Paul aux Colossiens.
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0: Éric Denimal, avec vous, nous arrivons tout doucement au terme de la première partie de votre livre, qui était finalement toute une histoire du christianisme. La deuxième partie sera consacrée davantage à l'actualité, à savoir qu'est-ce que le protestantisme aujourd'hui, et donc les différents mouvements et églises qui la composent. Donc, pour cette fin d'émission, en quelque sorte, est-ce qu'on peut dire que dès l'histoire de l'affaire Calas, où Voltaire va dire « c'est de tolérance dont nous avons besoin et de liberté religieuse », les choses sont acquises?
1: Elles sont acquises dans le principe, elles sont acquises effectivement. Progressivement, ça va. C'est une chose qui va entrer véritablement dans l'opinion publique. Et ça va rester effectivement sous-jacent à tout ce qui va se passer ensuite. En fait, l'affaire Calas est véritablement un déclencheur très important dans lequel il va y avoir effectivement la nécessité de rétablir un peu de justice à l'égard des protestants, où l'on sent aussi qu'il va y avoir encore plus de méfiance et de défiance à l'encontre du catholicisme absolutisme régnant. Et en fait, quand on va vouloir casser cette idée « un roi, une religion, un dieu », on se rend compte que l'on va casser quand même une espèce de colonne vertébrale autour de laquelle tout était construit. L'Église officielle, l'Église catholique, va perdre énormément de sa suprématie, en même temps que la monarchie va s'effondrer. C'est lié, tous les deux sont liés. Mais
0: c'est un phénomène d'abord qui dépasse la France, cette influence de l'Église catholique qui disparaît puisque le pape va être fait prisonnier par Napoléon. Donc oui. Les répercussions sont même au-delà des frontières.
1: Tout à fait, mais c'est là où l'on voit que ça ne pouvait être qu'un Français qui ose mettre en prison aussi le pape. C'est parce que dans l'histoire de France, il y avait déjà eu ce phénomène-là, ce mouvement-là, où le protestantisme ne va pas remplacer le catholicisme. Ça, c'est une chose importante. Le catholicisme est une religion qui est une religion d'État, qui est une religion monobloc, qui est une religion qui ne supporte pas autre chose. En tout cas à l'époque. Hein. Et donc, quand cette religion-là s'effondre, le protestantisme ne prend pas sa place, parce que le protestantisme n'est qu'une proposition de foi. C'est une liberté de conscience. Ce n'est pas une obligation, ce n'est pas un chemin obligatoire, ce n'est pas hors de moi, pas de salut. C'est au contraire, vous avez le droit de croire, vous avez même le droit de ne pas croire. Donc cette liberté-là va créer une espèce de vide. Une fois que la monarchie s'effrite, une fois que l'Église s'effrite, on est dans une situation de vide. Et ce vide-là va être rempli par la philosophie humaniste, par la révolution qui veut se mettre en place, et par une idée de l'État, une nouvelle idée de l'État et une nouvelle idée de l'homme. Et quand on efface Dieu, le monarque, l'absolu, qu'est-ce qui prend la place? Ça va être l'homme. Et la révolution, ça va être la tentative de mettre en place la religion de l'homme. Et c'est ça qui va aussi être intéressant à noter, c'est que le protestantisme ne se substitue pas au catholicisme. On ne passe pas d'une religion à une autre, ou d'une religion d'État à une autre religion d'État. On passe à une autre façon de penser qui permet de croire en Dieu comme on veut, ou de ne pas croire en Dieu. Et l'option d'un certain nombre de révolutionnaires qui veulent la liberté de conscience, mais en même temps toutes les libertés, y compris de s'affranchir complètement de Dieu, eh bien, ces révolutionnaires-là seront les promoteurs d'une laïcité qui sera la plupart du temps anticléricale. Sans doute que les réformateurs ne pensaient pas que de la réforme, on allait passer à la révolution. Mais quelque part, on est passé de la réforme au temps de la Renaissance pour arriver à la réforme. Ça veut dire qu'on a vécu en l'espace de 3 ou 4 siècles des bouleversements considérables.
0: Finalement, la révolution, qui est une période donnée sans Dieu, a donné des résultats qui ont été terrifiants. Alors quelque part, de se dire qu'on s'affranchit d'un pouvoir religieux, est-ce que ça n'a pas fait peur ?
1: Ce qui est clair, c'est qu'on s'est affranchi du pouvoir religieux en pensant que l'homme pouvait remplacer tout cela. Et on a déifié l'homme à ce moment-là, et on ne s'est pas rendu compte tout de suite que c'était une erreur, que de déifier l'homme. Le protestant de service, le lecteur de la Bible aurait très bien pu dire, si vous déifiez l'homme, vous retombez dans les erreurs typique de la Bible, parce qu'on pourrait faire toute une étude sur le politique et la Bible et la lecture de la Bible quant au politique. Ce qui est clair, c'est que on a chassé Dieu, il a fallu le remplacer par quelque chose. Les protestants n'ont pas imposé leur façon de croire, parce que quelque part c'était à chacun de cheminer, mais il n'empêche que dans ce climat de révolution, un certain nombre de protestants qui auront compris les dangers d'une révolution qui place Dieu de côté, mais qui place l'homme au centre, ça pouvait entraîner un dérapage considérable. Il y a entre autres Rabaut Saint-Étienne, qui est protestant, fils de pasteur, et qui va, lui, travailler pour essayer d'orienter la révolution qui est en cours vers quelque chose qui ne soit pas une déification de l'homme, parce que l'homme qui se déifie se donne aussi le pouvoir de décapiter n'importe qui, et la révolution, ça va devenir aussi la terreur, où n'importe qui va être décapité. Le matin, il était dans le bon camp, et l'après-midi, il n'y était plus, et le soir, il était dans un cercueil.
0: Donc s'affranchir du pouvoir religieux, oui, s'affranchir du fait religieux, non.
1: Non, parce qu'on ne peut pas complètement évacuer cette dimension-là. La particularité, c'est que on peut se débarrasser éventuellement d'un système religieux, mais la spiritualité demeure. Et la spiritualité que propose, entre autres, le protestant au travers de sa lecture de la Bible est une spiritualité qui est toujours pour faire grandir l'homme et pour que les hommes puissent s'aimer les uns les autres, et non pas pour qu'un homme puisse devenir super puissant et écraser tous les autres.

0: Cette série d'émissions basée sur les études faites par Éric Denimal sur le protestantisme se retrouve aux éditions First avec le titre suivant « Le protestantisme pour les nuls » où tour à tour, eh bien, on aura l'occasion d'évoquer l'histoire de la réforme et des églises protestantes, les expressions de la foi, les grandes familles du protestantisme, de même que les confessions et les déclarations de foi.
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3: La vie est courte. On y est tous comme dans un mouchoir de poche. On est dans un mouchoir de poche et pourtant pas assez près les uns des autres pour arriver à se sentir voisins entre jeunes et vieux, pour se comprendre d'un âge à l'autre. Même les gens de 55 ans n'arrivent pas à imaginer qu'ils en auront un jour 80, avec tout ce que cela signifie. La fin de la vie a beau être toute proche du commencement, on voit tout le monde se tourner vers les vieillards, l'air de dire « Qu'est-ce que c'est que cette race bizarre qui prétend être des nôtres ? Ces gens qui sont déjà tombés de la vie. » En réalité, on peut tomber de la vie à tout âge. Car c'est bien tomber de la vie que d'être incapable d'imaginer comment elle est un peu plus loin que là où nous en sommes. Et c'est bien tomber de la vie que de mépriser ce que nous allons précisément devenir. Or, dans l'intérêt de tous les âges, la Bible nous ordonne « Tu honoreras la personne du vieillard. » Parce que le respect, c'est de la vie pour ceux qu'on respecte et de la vie pour ceux qui respectent.

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2: À propos, saviez-vous que la promenade en forêt peut être amusante? Que ce soit pendant les vacances ou les week-ends, il est bon de partir se promener en forêt. Parfois, nous hésitons à le faire en famille avec les petits et les grands. Alors, quels conseils suivre pour en profiter dans la joie et la bonne humeur? Tout d'abord, n'oublions pas que même une balade jugée courte demandera quand même de l'engagement au tout petit. Il s'agit donc de prévoir un petit encas composé de quelques fruits frais et secs et surtout de l'eau. De plus, cela permet des pauses agréables pour profiter d'une jolie vue ou d'un temps calme pour écouter les grillons plonger les orteils dans le ruisseau à l'eau bien fraîche. Faites ces préparatifs avec vos enfants, ainsi ils apprendront ce qui est bon pour eux et sauront à quoi penser avant de partir en expédition. Partir se promener, c'est aussi choisir un itinéraire. Ne faites pas toujours la même chose. Changer et innover permet de maintenir l'enthousiasme et la surprise. Alors, pourquoi ne pas proposer aux enfants de choisir l'itinéraire avec vous? Ce sera l'occasion de découvrir une carte de randonnée, de discuter sur les différents parcours, leurs spécificités et leurs variantes. Se balader, c'est bien, mais avec les copains, c'est encore mieux. N'hésitez donc pas à inviter les amis de vos enfants et pourquoi pas leurs parents. Plus on est de fous, plus on rit pendant la promenade. Marcher en nature, c'est se rendre disponible à elle. Là encore, ne

0: mais dans le jardin de la maison ou même sur le balcon. Faites des cabanes, des acrobranches, des parcours sensoriels, des labyrinthes naturels ou encore des ateliers artistiques en nature. Comme vous voyez, les propositions ne manquent pas pour se plonger dans la nature et se laisser connecter à elle.
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2: L'essentiel de l'actualité, une cellule interministérielle de crise sera réunie ce lundi autour de Sébastien Lecornu. Après le piratage massif de l'administration fiscale, les données de 678 000 particuliers et entreprises ont été dérobées et mises en vente sur Internet. Les personnes concernées vont commencer à être prévenues. Sébastien Lecornu qui se rendra ce lundi en Gironde pour lancer la reconstruction des territoires touchés par les incendies. Le Premier ministre doit présenter une mission dédiée au relogement des sinistrés et à la reconstruction des bâtiments brûlés. Les entreprises de moins de 250 salariés concernés bénéficieront également d'une prise en charge intégrale de leur reste à charge pour l'activité partielle. Le gouvernement veut donner un nouvel élan à l'apprentissage alors que le chômage des jeunes progresse. Il concerne désormais 21,6% des 15-24 ans, c'est 2,5 points en plus sur un an. Le ministre du Travail annonce dans le JDD des moyens renforcés, notamment pour les formations dans la défense, l'énergie et le nucléaire. Et puis Pascal Wehrlein est champion du monde de Formule E. Pour la deuxième fois de sa carrière, l'Allemand décroche le titre malgré la 14e place lors de la dernière course de la saison, ce dimanche à Londres.
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1: Cet été, la ville de Golbey a des animations à nous proposer. Et pour ça, nous sommes en compagnie d'Alicia Colo, comme chaque mois. Vous êtes chargée de communication pour la ville de Golbey. Ensemble, tous les mois, on refait le point sur toutes les animations proposées par la ville. Le 22 août, un autre concert également prévu.
2: Alors cette fois-ci, on accueille le groupe Led Back. Ça aura lieu le samedi 22 août à 21h au centre-ville de Golbey, toujours. Led Back, c'est un groupe nancéen qui redonne vie aux classiques de la soul, du R&B et qui insuffle une nouvelle dimension à la pop actuelle. Il y aura également une buvette et une restauration sur place et donc le concert est gratuit.
1: Le lendemain, la traditionnelle fête des Acaciens.
2: Et donc là, cette fois-ci, c'est la Société des Fêtes qui organise cette fête le dimanche 23 août de 11h à 18h au Parc des Acacias. Le programme de cet après-midi est plutôt chargé. Vous aurez un stand découverte de la musique, un stand de bricolage, un stand de maquillage, divers jeux pour les enfants et on peut un peu plus largement donc pour les familles et de la pêche à la ligne. Et nous aurons également une buvette sur place.
1: Le mardi 25 août, les ateliers danse qui reprennent aussi.
2: Oui, donc toujours les ateliers danse de l'été avec Chantal qui vous propose cette fois-ci de participer à un atelier d'improvisation guidée et de relaxation. Les inscriptions se font auprès de Golbey Animation au 03 29 31 43 77. Et donc ça aura lieu à la salle Ostet le mardi 25 août de 18h30 à 20h.
1: Bon, on vient de faire le tour hein, quasiment pour les animations de Golbey. Hein. Par contre, on a toujours des choses qui se passent, que ce soit pour Golbey Animation ou pour le centre social Louise Michel. Est-ce que vous pouvez peut-être nous en dire un peu plus ?
2: Alors oui, effectivement, donc Golbey Animation et le centre social Louise Michel proposent toujours des activités durant l'été. Pour vous donner quelques exemples, Golbey Animation vous propose une semaine spéciale ado du 7 au juillet au 31 août. Nous avons également toujours pour Golbey Animation des vacances estivales pour les enfants et les adolescents sur le thème La grande fabrique des mondes de demain. Nous avons également des stages pour les adultes et il en est de même pour le centre social Louise Michel qui propose les quartiers de l'été, donc c'est des activités familiales ludiques pour tous les âges. Il propose également des semaines pour les ados et pour les enfants. Et pour cela, je vous invite à contacter le centre social Louise Michel. Et si vous souhaitez plus d'informations auprès de Golbey Animation, vous pouvez également les contacter au secrétariat.
1: Si on souhaite avoir l'agenda complet des animations ou avoir plus de renseignements sur ce que vous faites, est-ce que vous avez peut-être un numéro de téléphone ou un site internet pour se renseigner ?
2: Effectivement, donc vous pouvez contacter l'accueil de la mairie au 03 29 31 23 33. Nous sommes également visibles sur les réseaux sociaux, donc on a une page Facebook, une page Instagram, on a même une page LinkedIn et YouTube. Donc vous pouvez retrouver tous nos événements aussi sur le site internet. Il ne faut pas hésiter si vous avez des questions à venir nous contacter.
3: Rouge-mag. Nous dirigeons à Domrémy, à la maison natale de Jeanne d'Arc. Ce site nous ouvre ses portes pour nous annoncer ses nombreuses propositions pour cet été. Et pour cela, nous sommes en compagnie de Pierre Suère. Vous êtes médiateur culturel. Pour commencer, on va vous demander de nous rappeler comment se configurent les différents sites sur Domrémy et à quel moment on peut les visiter.
4: Mais oui, pour toutes celles et tous ceux qui ne connaîtraient pas la maison de Jeanne d'Arc, évidemment, il y a énormément de choses à découvrir sur l'histoire de Jeanne d'Arc, de ce personnage majeur de l'histoire de France. C'est un site qui est ouvert tout l'été en continu de 10h à 18h30, donc n'hésitez pas à venir tous les jours de 10h à 18h30 sans interruption. Il y a non seulement la maison natale de Jeanne d'Arc, un élément de patrimoine historique qui est remarquable évidemment dans l'Ouest vosgien. Juste à côté, il y a aussi le centre d'interprétation. Il y a tout un espace d'explication sur le personnage de Jeanne d'Arc, son histoire, son parcours et pourquoi elle a autant marqué l'histoire. En plus de ça, à Domrémy, vous avez l'église, la basilique et le site archéologique gallo-romain de Grand à 20 km à l'ouest d'ici, donc ça fait une bonne sortie si vous voulez. Et puis on a aussi le musée Jeanne d'Arc de Vaucouleurs à 20 km au nord d'ici. N'hésitez pas, c'est très chouette.
3: En dehors des visites, on va dire en autonomie, vous proposez également des visites guidées ?
4: Exactement. Pendant tout l'été, tous les jours, on propose des visites guidées. Le matin, sur demande, s'il y a suffisamment de visiteurs, on a des agents qui sont disponibles pour répondre à des questions, pour proposer des petites visites commentées. Et puis l'après-midi, à 14h30, 16h, 17h, on propose des visites guidées qui permettent d'avoir l'essentiel sur Jeanne d'Arc, sur sa maison, sur le patrimoine, sur l'histoire de Domrémy. Et voilà, donc, l'essentiel à connaître sur Jeanne d'Arc de manière guidée. Donc avec plus ou moins de monde, hein, c'est pas sur inscription, où vous venez vous présenter à l'accueil et puis vous vous dites que vous êtes intéressé par une visite guidée et puis on vous accueille avec plaisir.
3: Est-ce que cette année vous avez une nouvelle exposition ?
4: Alors cette année, pas d'exposition. On a toujours le parcours d'exposition permanente avec tout un parcours sur le contexte historique, sur Jeanne d'Arc et ses représentations. On a également la projection d'un petit film, un film de marionnettes qui retrace la vie de Jeanne d'Arc, donc qui est un film de 45 minutes qui s'inspire du roman de Mark Twain. Donc c'est une vision un petit peu romancée de la vie de Jeanne d'Arc à découvrir.
3: Avant de se quitter, on va vous demander de nous rappeler où l'on peut trouver votre programmation et puis votre numéro de téléphone.
4: Oui, tout à fait. Vous pouvez retrouver tous ces éléments sur nos pages Facebook, sur les sites culturels de Grand et de Domrémy, sur Internet, par exemple pour le site de la maison natale de Jeanne d'Arc, donc maisonjeannedarc.vauge.fr. Et également, si vous voulez des renseignements, n'hésitez pas par téléphone 03 29 06 95 86.
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1: Bienvenue dans ce bulletin météo sur Radio Cristal. On s'intéresse au temps de ce lundi 17 août, c'est le 229e jour de l'année, et on souhaite une bonne fête à tous les hyacinthes. Ce lundi, grisaille matinale, éclaircie l'après-midi et fraîcheur sont les trois points à retenir. En matinée, le ciel est nuageux sur tous les secteurs vosgiens, avec des nuages plus conséquents sur les hauteurs. L'après-midi, la couche nuageuse se fragmente et de larges éclaircies reviennent d'ouest en est. La soirée et la nuit de lundi à mardi se déroulent sous un ciel plus clair, bien que quelques nuages restent la nuit tout de même. On jette un œil au mercure, les minimales sont comprises entre 14 et 16 degrés, tandis que les maximales perdent encore quelques degrés par rapport à la veille. Elles s'établissent à 21 degrés à Gérardmer, 22 dans le Pays Bresseau et jusqu'à 23 ou 24 degrés de Mirecourt jusqu'à la plaine vitelloise. Le vent, quant à lui, de secteur nord-ouest est faible avec des rafales à 30 km/h sur les crêtes. Pour la journée du lendemain mardi, les températures repartiront à la hausse et le vent d'ouest renforcera. Le ciel pour commencer. La matinée sera peu nuageuse d'un bout à l'autre du département. Le beau temps dominera en cours d'après-midi et cela malgré quelques nuages visibles parfois. On remarque des passages nuageux en fin de soirée et dans la nuit, mais sans altérer le climat ambiant. Les températures maintenant. Les minimales gagneront 1 à 2 degrés entre 17 et 18 degrés. Les maximales, quant à elles, remontent nettement de 27 à Gérardmer jusqu'à 29 voire 30 degrés dans la vallée de la Moselle et l'ouest vosgien. Enfin, le vent s'orientera au sud-ouest et gagnera en intensité avec des rafales de 40 à 45 km/h et jusqu'à 50 km/h sur les sommets. Et pour la suite de la semaine, mercredi serait encore plus doux avec 31 degrés vers Mirecourt, toujours sous un vent d'ouest soutenu. Jeudi, les averses feraient leur retour et les températures repartiraient à la baisse. Quant à vous, retrouvez toute l'info météo sur notre site internet radiocristal.org.
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0: Et bienvenue pour poursuivre cette série consacrée à l'histoire du département des Vosges et plus particulièrement le bassin d'Épinal. Nous sommes en compagnie de Jacques Grasserre. Bonjour.
1: Bonjour.
0: Je rappelle que vous êtes agrégé d'histoire et avec vous, on fait le point sur cette histoire. On a parlé de la Seconde Guerre mondiale, de la reconstruction suite à cette Seconde Guerre mondiale qui a laissé évidemment beaucoup de traces. Et bien, j'ai envie de dire, quelque part, ce qui va emboîter le pas à cette reconstruction, c'est la période dite des Trente Glorieuses.
1: Oui, alors... Les Trente Glorieuses, on en parle maintenant en gardant le rétroviseur, période de croissance accélérée après la Deuxième Guerre mondiale, due d'une part aux reconstructions de l'Europe, mais aussi due à un niveau de vie qui augmente rapidement, donc la naissance de la société de consommation dans une ambiance... j'allais dire optimiste, même si à l'époque c'est toujours la période de la guerre froide, il n'empêche qu'on est quand même dans une période plus souriante que la période précédente. La preuve, c'est ce qu'on appelle le baby-boom, et donc avec une population française en particulier qui va augmenter rapidement, contrairement à la situation de l'entre-deux-guerres, où au contraire la France avait plutôt tendance à se dépeupler. Alors ceci dû, mais sans s'y étendre, puisque ça nous concerne directement Épinal, certes, mais c'est pas nous qui avons décidé de toute la politique de à la fois de sécurité sociale, d'encouragement à la natalité, les aides aux jeunes parents de toutes sortes, à la fois aide en argent, mais aussi les aides purement matérielles, comme les problèmes qu'on appelait à Épinal, par exemple la goutte de lait pour venir en aide aux femmes qui manquaient de lait. C'est une anecdote, mais enfin, c'est les encouragements, les constructions des crèches, les écoles maternelles, etc. Enfin, tout ça, c'est une politique qui n'a pas été une politique d'ailleurs générale en Europe. On le voit bien en Allemagne actuellement, où il y a une politique nataliste différente et où l'Allemagne aujourd'hui a tendance à le payer par une natalité beaucoup moins vigoureuse que la natalité française. Voilà, sans s'étendre là-dessus, c'est effectivement, ça touche l'ensemble de la France, et évidemment en particulier Épinal. Alors au niveau de la population, on peut dire que jusque dans les années 70, la population municipale d'Épinal est en tendance à la hausse, une hausse d'ailleurs assez rapide. On va allègrement, au sortir de la guerre, Épinal, c'est toujours une ville d'à peu près 30 000 habitants. Ça n'a pratiquement pas bougé depuis la Grande Guerre, pratiquement. Après-guerre, c'est une population qui va augmenter assez rapidement, alors à la fois par la natalité, mais aussi par l'apport, l'arrivée de populations rurales, c'est l'exode rural qui continue et qui vient travailler dans des usines en particulier, ou dans le tertiaire, qui se développe beaucoup à Épinal. Il suffit de regarder par exemple les chiffres de fonctionnaires à la préfecture ou à la municipalité, par exemple, pour s'apercevoir que on va rapidement doubler, voire tripler les personnels qui travaillent dans les collectivités, conseil général, mais aussi l'État et les communes. Donc on va avoir une population, une augmentation assez vigoureuse, puisque quand on fait le schéma directeur d'aménagement et d'urbanisme, le SDO, à la fin des années 60, fin des années 60, début des années 70, 75, je crois, le SDO, on prévoyait une population municipale Épinal d'environ 45 000 habitants à l'horizon 2000. 45 000 habitants. C'est la raison pour laquelle, d'ailleurs,

0: Et avec les 40 000 habitants, ben, ma foi, il y a eu depuis un retrait de population, puisque aujourd'hui, on est aux alentours de 35 000 habitants à nouveau. Hein, donc, on est passé de 35 000, hein, 32, 33, 35 000, jusqu'à presque 40 000. Et puis aujourd'hui, on est reparti de l'autre côté. Alors, ceci parce que, ben, comme je l'ai dit tout à l'heure, il y a le niveau de vie qui a augmenté. Les gens ont voulu aussi être propriétaires. Et des terrains sur Épinal, il n'y en avait pas énormément. Et puis, ils étaient chers. Donc, ils sont partis habiter dans les communes environnantes. Avec, il suffit de regarder pour voir tous ces lotissements qui ont fleuri tout autour de la ville d'Épinal, dans toutes les communes périurbaines ou rurbaines, comme on dit savamment, les communes périurbaines à Épinal. Ce qui fait que les deux cantons, les deux anciens cantons, on va dire, parce que, bon, aujourd'hui, comme les géographies cantonales ont changé, les deux anciens cantons d'Épinal Est et Ouest, en fait, n'ont pas, pratiquement pas varié de population. Hein, il n'y a pas eu de baisse, il n'y a pas eu de hausse, mais la baisse de la ville d'Épinal elle-même a été compensée par une hausse sur les communes périurbaines. Donc voilà, donc un mouvement de population, et donc, pour en revenir au terrain de ZAD, donc de zone à aménagement différé, qui avait été acheté par la commune dans ces années 70, où on prédisait une extension de population remarquable aux alentours de l'an 2000 qui ne s'est pas réalisée. Bah, que sont devenus ces terrains? Bah, tout simplement, c'est en particulier le golf municipal qui est installé sur ces zones qui étaient à bâtir. Alors l'idée qu'on s'est fait en 1984 quand on a construit le golf, bah, c'est de se dire on fait un golf. Puisque ces terrains-là, à horizon humain, ils ne seront pas bâtis. Si un jour on a besoin de terrain à bâtir, ben on peut toujours. Un golf, c'est réversible. Hein. Voilà. Donc ça a permis de construire le golf municipal. Il y a toutes des anecdotes comme ça. Hein.
1: Ça aurait été plus compliqué avec une zone commerciale de
0: reconvertir. Un peu plus
1: convertir.
0: Quoique on commence à avoir des friches commerciales maintenant.
1: Donc voilà en tout cas pour le premier mouvement de population dans les Vosges de l'après-guerre. Il y a eu un autre mouvement et je vous propose, Jacques Grasser, qu'on puisse en parler dans une prochaine émission autour de cette thématique de l'histoire. Je vous dis à très bientôt.

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2: Dorcas. Alors, je ne suis pas en train de vous parler d'une marque de chaussures. Je sais que chez certains chausseurs, on trouve des baskets du nom de Dorcas. Mais je comprends aussi pourquoi. Parce que ce mot grec veut dire gazelle, donc quelqu'un qui a le pied léger et qui peut courir vite. Mais ce nom nous est donné dans la Bible à propos d'une personne, d'une femme, qui avait un autre nom dans une autre langue, qui était l'araméen et qui se disait en araméen Tabitha. Mais quand on traduit, ça faisait Dorcas. Alors, restons français, gazelle. Notre gazelle, elle avait une réputation. D'abord, elle vivait dans un endroit qui était la ville de Joppé, ce port qui, encore aujourd'hui, existe en Israël sous le nom de Jaffa. Donc, cette femme vit là, et elle s'était convertie à la foi chrétienne, et elle avait deux qualités. La première, c'est qu'elle était très apte à faire de la couture. C'était une bonne couturière. Elle avait un véritable petit atelier de couture. Elle était capable de confectionner des vêtements impeccables. C'était la boutique, je ne sais pas si c'était à la mode, si c'était Coco Chanel ou les autres, je n'en sais rien. Mais en tout cas, elle avait le bon coup d'aiguille. Et puis, sa deuxième qualité, c'est qu'elle était très sensible aux besoins des autres. Et dans sa ville, comme dans bien d'autres villes, pas besoin d'être dans un port en Israël pour voir ça, il y avait des tas de gens qui vivaient dans la misère, qui étaient pauvres, et qui parfois, l'hiver, avaient froid par défaut de vêtements corrects, en bon état. Et alors, elle avait décidé de consacrer son temps et son énergie à faire des vêtements neufs, pas à rapiécer des vieilleries, pour aider ces gens les plus démunis à avoir des vêtements décents, propres, saillants, chauds. C'était son objectif de vie. Donc un personnage qui a des qualités importantes, sensibles, et qui est forcément intéressante dans une société dans laquelle, comme on dit aujourd'hui, le lien social peut se distendre et les malheurs frapper les personnes les plus vulnérables. Et puis voilà qu'un jour, cette femme tombe malade. Alors évidemment, tous ceux qui l'aiment, tous ceux qui bénéficient de ses services sont inquiets. Et leur inquiétude est justifiée parce que peu de temps après, sa maladie va aboutir à la mort. Et c'est la catastrophe. On est déçu, on est très triste, atterré. On se dit, mais enfin, c'est quand même pas permis qu'une personne qui soit aussi serviable, aussi aimable, aussi oublieuse d'elle-même pour se mettre au service des autres, c'est pas possible qu'elle meure comme ça. Et alors, on apprend que l'apôtre Pierre se trouve dans la ville voisine. On va l'envoyer chercher. Et on va lui dire, écoute, viens, on a un problème là. On est en difficulté. On n'arrive pas à comprendre et à admettre pourquoi cette femme si remarquable est décédée. Et puis, on est embêté parce qu'il n'y a personne qui est vraiment prêt maintenant à prendre la relève. Et il y a des besoins qui sont là. Et Pierre va venir, va écouter, va regarder. Il va être accueilli par tout un tas de femmes qui viennent avec leurs enfants, avec leurs proches, pour dire « Regarde tous les beaux vêtements qu'elle nous a faits !» Et ils sont fiers de montrer ça. Parce que, encore une fois, ce n'est pas des vêtements rapiécés qu'elle leur donne, c'est du neuf qu'elle leur confectionne sur mesure. Et donc, Pierre entend, et puis, eh bien, il réagit comme un chrétien, tout simplement en se tournant vers Dieu, en priant Dieu. On nous dit dans le texte biblique qu'il se met à genoux, qu'il prie, seul, en compagnie du cadavre de cette personne. Et là, Dieu va répondre à sa prière et on va nous dire que Dorcas, gazelle, Tabitha, va se lever et qu'elle va vivre à nouveau, qu'elle va pouvoir continuer son travail de couture, son travail de bienfaisance dans la population. Et le texte qui raconte cette histoire nous dit que la réputation du Dieu que sert Paul et de Jésus-Christ au nom duquel il a prié se répand dans le pays et que beaucoup de gens sont devenus chrétiens grâce à cette personne. Voilà donc une belle histoire. Je vous invite à la relire à la fin du chapitre 9 du livre des Actes des Apôtres.
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2: Il y a le premier choix, le deuxième choix, le troisième choix. Aussi pour les abricots, pour d'autres fruits. Eh bien, les abricots de troisième choix, qu'est-ce qu'ils en peuvent de leur petite taille? Ils se sont trouvés sous une feuille au lieu d'être dessus. Ou peut-être qu'ils étaient derrière le mur au lieu d'être devant. Ou peut-être qu'ils se trouvaient sur une branche faible. Quoi qu'il en soit, les voici. Et ils sont ainsi faits, bien innocents d'être tombés, les pauvres, dans le dernier choix. En passant des abricots à l'homme, on change de monde, mais on ne change pas de raisonnement. On dit « tu ne peux pas davantage changer le caractère d'un homme qu'améliorer un abricot ». Pourtant la Bible dit « je changerai votre cœur de pierre ». Et encore, « qui est en Christ est une nouvelle créature ». Ça, c'est l'ouvrage du Saint-Esprit. Il arrive pour l'abricot que l'ouvrage du soleil ne puisse se faire à cause d'une feuille ou d'un mur ou de la faiblesse d'une branche. Mais l'ouvrage du Saint-Esprit, une seule chose l'arrête, c'est nous.

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2: À propos, saviez-vous que l'enfant peut apprendre à identifier son besoin ? Lorsqu'un besoin n'est pas satisfait, donc pris en compte, l'enfant ressent un déséquilibre. Et donc, son cerveau, instinctivement, le pousse à réagir pour rétablir l'équilibre. C'est ce qu'on a pris l'habitude d'appeler crise ou encore caprice. La solution face à cette irruption émotionnelle fort déplaisante, pour vous comme pour l'enfant d'ailleurs, consiste à comprendre quel besoin est en souffrance. Surtout, ne pas chercher à le faire pendant la crise. Il vaut mieux attendre que le calme soit revenu et que l'émotion soit passée. Premièrement, on peut inviter l'enfant à regarder à nouveau ce qui s'est passé, en l'aidant à formuler la situation dans les faits seulement. Il a fait ceci, j'ai dit cela, j'ai ressenti ça, j'ai pensé ceci. Dans un deuxième temps, quand les détails sont ainsi exposés, on peut alors lui demander pourquoi cela ne lui a pas plu. Il répondra peut-être, j'avais envie de faire ça et cela n'a pas fonctionné, ou j'aurais aimé vivre cela et j'ai vécu ceci. En troisième lieu, on peut chercher avec lui le besoin qui n'a pas alors été satisfait. Énumérer avec lui la liste des besoins peut l'aider. Est-ce qu'il y a un besoin vital comme boire ou manger ou encore dormir ou être propre ? C'est manifesté ? Est-ce que tu t'es senti en danger ? Ou alors, est-ce que tu as eu besoin de te sentir plutôt aimé ou tu t'es pas senti considéré ? Ou encore, t'avais besoin d'un gros câlin ? Ah, tu ne t'es pas senti soutenu peut-être, ou tu as manqué de confiance. Ou alors tu as eu l'impression de ne pas appartenir à ton groupe de copains. Ou bien tu avais envie de liberté, d'autonomie, de bouger et de faire selon ce que tu souhaitais. Par ces diverses questions, vous allez aider l'enfant à reconnaître et à discerner son besoin. Enfin, on termine en l'amenant à imaginer comment cela se serait passé s'il avait choisi une autre façon de réagir en fonction de son besoin. Pourquoi ne pas lui dire, il dira alors, j'aurais pu faire ceci ou cela. Du coup, je me serais senti mieux comme si ou moins comme ça. Si j'avais réagi ainsi, il se serait certainement passé ceci. Un tel accompagnement de la crise permet de ne pas se focaliser sur l'explosion en tant que telle, mais plutôt de comprendre ce qu'elle dit de l'enfant ou du jeune, et parfois de nous-mêmes, et ce faisant, d'en apprendre bien plus sur soi et sur l'autre.
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Alors ce qui serait bien, la chanson vous la connaissez pas, et comme je me suis pas Bruel et que je peux manger encore ma pizza tranquille, j'aimerais bien que vous la chantiez avec moi. 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On va essayer, on verra bien, hein. C'est en bas Jean-Jacques. Hein.

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2: Bonjour à tous. À la une de l'actualité, une cellule interministérielle de crise sera réunie cet après-midi autour de Sébastien Lecornu. Après le piratage massif de l'administration fiscale, près de 680 000 particuliers et professionnels sont concernés par le vol de données fiscales. Une seconde intrusion a également touché des données cadastrales. Les victimes vont commencer à être contactées individuellement à partir d'aujourd'hui, avec le détail des informations exposées et les consignes de vigilance. La canicule recule en France. Seuls 6 départements reste placé en vigilance orange ce matin. L'Ardèche, la Drôme, le Vaucluse, le Gard, les Bouches-du-Rhône et le Var. Dans ces secteurs, les températures pourront encore atteindre 34 à 38 degrés. Les fortes chaleurs devraient persister jusqu'à mercredi. Aucun département n'est placé en vigilance orange pour les orages. Dans les Landes, la situation s'améliore autour de Luglon, même si l'incendie n'est toujours pas fixé. Une cinquantaine d'habitants de Garin ont été autorisés à regagner leur logement. Hier, le feu a parcouru 1700 hectares depuis jeudi dernier. De nouveaux retours Tour pourrait être autorisé aujourd'hui. Et puis en football, Lens a remporté le trophée des champions hier soir, le premier de son histoire après sa victoire 1-0 face à Paris. But inscrit par Florian Thauvin.
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0: Et bienvenue pour poursuivre cette série consacrée à l'histoire du département des Vosges et plus particulièrement le bassin d'Épinal. Nous sommes en compagnie de Jacques Grasser. Bonjour.
1: Bonjour.
0: Je rappelle que vous êtes agrégé d'histoire et avec vous, on fait le point sur cette histoire. On a parlé de la Seconde Guerre mondiale, de la reconstruction suite à cette Seconde Guerre mondiale qui a laissé évidemment beaucoup de traces. Et bien j'ai envie de dire, quelque part, ce qui va emboîter le pas à cette reconstruction, c'est la période dite des Trente Glorieuses.
1: Oui, alors... Les Trente Glorieuses, on en parle maintenant en gardant le rétroviseur, période de croissance accélérée après la Deuxième Guerre mondiale, due d'une part aux reconstructions de l'Europe, mais aussi due à un niveau de vie qui augmente rapidement, donc la naissance de la société de consommation dans une ambiance... j'allais dire optimiste, même si à l'époque c'est toujours la période de la guerre froide, il n'empêche qu'on est quand même dans une période plus souriante que la période précédente. La preuve, c'est ce qu'on appelle le baby boom, et donc avec une population française en particulier qui va augmenter rapidement, contrairement à la situation de l'entre-deux-guerres, où au contraire la France avait plutôt tendance à se dépeupler. Alors ceci dû, mais sans s'y étendre, puisque ça nous concerne directement Épinal, certes, mais c'est pas nous qui avons décidé de toute la politique de, à la fois de sécurité sociale, d'encouragement à la natalité, les aides aux jeunes parents de toutes sortes, à la fois aide en argent, mais aussi les aides purement matérielles, comme les problèmes qu'on appelait à Épinal, par exemple la goutte de lait pour venir en aide aux femmes qui manquaient de lait. C'est une anecdote, mais enfin, c'est les encouragements, les constructions des crèches, les écoles maternelles, etc. Enfin, tout ça, c'est une politique qui n'a pas été une politique, d'ailleurs, générale en Europe. On le voit bien en Allemagne actuellement, où il y a une politique nataliste différente, et où l'Allemagne, aujourd'hui, a tendance à le payer par une natalité beaucoup moins vigoureuse que la natalité française. Voilà, sans s'étendre là-dessus, c'est effectivement... Ça touche l'ensemble de la France, et évidemment en particulier Épinal. Alors au niveau de la population, on peut dire que jusque dans les années 70, la population municipale d'Épinal est en tendance à la hausse. Une hausse d'ailleurs assez rapide. On va allègrement au sortir de la guerre. Épinal, c'est toujours une ville d'à peu près 30 000 habitants. Ça n'a pratiquement pas bougé depuis la Grande Guerre, pratiquement. Après-guerre, c'est une population qui va augmenter assez rapidement. Alors à la fois par la natalité, mais aussi par l'apport, l'arrivée de populations rurales. C'est exode rural qui continue et qui vient travailler dans des usines en particulier, ou dans le tertiaire, qui se développe beaucoup à Épinal. Il suffit de regarder par exemple les chiffres de fonctionnaires à la préfecture ou à la municipalité par exemple, pour s'apercevoir que on va rapidement doubler, voire tripler les personnels qui travaillent dans les collectivités, conseil général, mais aussi l'État et les communes. Donc on va avoir une population, une augmentation assez vigoureuse, puisque quand on fait le schéma directeur d'aménagement et d'urbanisme, le SDO, à la fin des années 60, fin des années 60, début des années 70, 75, je crois, le SDO, on prévoyait une population municipale Épinal d'environ 45 000 habitants à l'horizon 2000. 45 000 habitants. C'est la raison pour laquelle, d'ailleurs, les municipalités successives ont commencé à acheter des terrains au-delà de ce qu'on appelait le plateau de la justice, c'est-à-dire la ZUP, puis la ZAC, derrière le Saulcerre, mais on a acheté des terrains ensuite en direction de Jessé, en particulier à des propriétaires de Jessé, d'ailleurs. C'était ce qu'on appelait des ZAD, c'est-à-dire des zones donc, qui étaient à aménager différées. Donc c'était des terrains gelés, neutralisés, en vue de l'extension de la vigne. Or, comme tout cela ne s'est pas réalisé, puisque après être passé par une pointe où on a flirté, dans les années 70, on a flirté avec les 40 000 habitants, ben ma foi, il y a eu depuis un retrait de population, puisque aujourd'hui, on est aux alentours de 35 000 habitants à nouveau. Donc on est passé de 35 000, 32, 33, 35 000, jusqu'à presque 40 000, et puis aujourd'hui, on est reparti de l'autre côté. Alors ceci parce que, comme je l'ai dit tout à l'heure, il y a le niveau de vie qui a augmenté, les gens ont voulu aussi être propriétaires, et des terrains sur Épinal, il n'y en avait pas énormément, et puis ils étaient chers, donc ils sont partis habiter dans les communes environnantes, avec, il suffit de regarder pour voir tous ces lotissements qui ont fleuri tout autour de la ville d'Épinal, dans toutes les communes périurbaines, ou rurbaines, comme on dit savamment, les communes périurbaines à Épinal, ce qui fait que les deux cantons, les deux anciens cantons, on va dire, parce que, bon, aujourd'hui, comme les géographies cantonales a changé, les deux anciens cantons d'Épinal-Est et Ouest, en fait, n'ont pas, pratiquement pas varié de population. Il n'y a pas eu de baisse, il n'y a pas eu de hausse, mais la baisse de la ville d'Épinal elle-même a été compensée par une hausse sur les communes périurbaines. Donc voilà, donc un mouvement de population, et donc, pour en revenir au terrain de ZAD, donc de zone à aménagement différé, qui avait été acheté par la commune dans ces années 70, où on prédisait une extension de population remarquable aux alentours de l'an 2000 qui ne s'est pas réalisée. Que sont devenus ces terrains? Tout simplement, c'est en particulier le golf municipal qui est installé sur ces zones qui étaient à bâtir. Alors l'idée qu'on s'est fait en 1984 quand on a construit le golf, c'est de se dire on fait un golf, puisque ces terrains-là, à horizon humain, ils ne seront pas bâtis. Si un jour on a besoin de terrain à bâtir, on peut toujours. Un golf, c'est réversible. Voilà. Donc ça a permis de construire le golf municipal. Il y a toutes des anecdotes comme ça.
0: Ça aurait été plus compliqué avec une zone commerciale de
1: c'était un peu plus
0: convertir.
1: Quoique on commence à avoir des friches commerciales maintenant.
0: Donc voilà, en tout cas, pour le premier mouvement de population dans les Vosges de l'après-guerre. Il y a eu un autre mouvement, et je vous propose, Jacques Grasser, qu'on puisse en parler dans une prochaine émission autour de cette thématique de l'histoire. Je vous dis à très bientôt.

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2: Bonjour à tous. À la une de l'actualité, une cellule interministérielle de crise sera réunie cet après-midi autour de Sébastien Lecornu. Après le piratage massif de l'administration fiscale, près de 680 000 particuliers et professionnels sont concernés par le vol de données fiscales. Une seconde intrusion a également touché des données cadastrales. Les victimes vont commencer à être contactées individuellement à partir d'aujourd'hui, avec le détail des informations exposées et les consignes de vigilance. La canicule recule en France. Seuls 6 départements restent placés en vigilance orange ce matin. L'Ardèche, la Drôme, le Vaucluse, le Gard, les Bouches-du-Rhône et le Var. Dans ces secteurs, les températures pourront encore atteindre 34 à 38 degrés. Les fortes chaleurs devraient persister jusqu'à mercredi. Aucun département n'est placé en vigilance orange pour les orages. C'est l'heure du bilan et de la reconstruction après les gigantesques incendies de cet été. Emmanuel Macron et Sébastien Lecornu sont attendus aujourd'hui dans deux des territoires les plus durement touchés, Julie Piret.
3: Oui, Emmanuel Macron est dans le Var en marge des commémorations de la libération de Bormes-les-Mimosas. Le président doit rencontrer les maires des communes frappées par l'incendie du Gros Bessillon, ainsi que des pompiers mobilisés contre les flammes. Un feu hors norme qui a détruit 6300 hectares. Plus de 10 000 sapeurs-pompiers ont participé aux opérations. Au même moment, le Premier ministre, lui, sera dans l'Ouest, en Gironde, accompagné de plusieurs membres du gouvernement. Là-bas, plus de 40 000 hectares de forêt et plus de 200 maisons brûlées fin juillet. Sébastien Lecornu doit rencontrer les élus et les acteurs locaux pour lancer la reconstruction dans cette zone.
2: Merci Julie. Et parmi les priorités, le logement, l'agriculture, le tourisme, la reforestation et la protection des habitants. Dans les Landes, la situation s'améliore autour de Luglon, même si l'incendie n'est toujours pas fixé. Une cinquantaine d'habitants de Garin ont été autorisés à regagner leur logement hier. Le feu a parcouru 1700 hectares depuis jeudi dernier. De nouveaux retours pourraient être autorisés aujourd'hui. On passe au sport avec du football. Lens remporte le trophée des champions, le premier de son histoire après sa victoire hier soir face à Paris 1-0. But inscrit par Florian Thauvin à la demi-heure de jeu. Lens a joué plus d'une mi-temps à 10 contre 11 après un carton rouge. Nuno Mendes a été exclu en fin de match côté parisien. Place maintenant à la reprise de la Ligue 1 ce week-end. Et Félix Lebrun entre dans l'histoire du tennis de table français. À 19 ans, il devient le premier français à remporter un grand match, l'équivalent d'un grand chelem en tennis. Il a battu en finale à Malmö le japonais Tomokazu Harimoto 4-7-1. Cette victoire va aussi le propulser à la deuxième place mondiale. Belle journée à tous.
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1: Bienvenue dans ce bulletin météo sur Radio Cristal. On s'intéresse au temps de ce lundi 17 août, c'est le 229e jour de l'année, et on souhaite une bonne fête à tous les hyacinthes. Ce lundi, grisaille matinale, éclaircie l'après-midi et fraîcheur sont les trois points à retenir. En matinée, le ciel est nuageux sur tous les secteurs vosgiens, avec des nuages plus conséquents sur les hauteurs. L'après-midi, la couche nuageuse se fragmente et de larges éclaircies reviennent d'ouest en est. La soirée et la nuit de lundi à mardi se déroulent sous un ciel plus clair, bien que quelques nuages restent la nuit tout de même. On jette un œil au mercure, les minimales sont comprises entre 14 et 16 degrés, tandis que les maximales perdent encore quelques degrés par rapport à la veille. Elles s'établissent à 21 degrés à Gérardmer, 22 dans le Pays Bressot et jusqu'à 23 ou 24 degrés de Mirecourt jusqu'à la plaine vitelloise. Le vent, quant à lui, de secteur nord-ouest est faible avec des rafales à 30 km/h sur les crêtes. Pour la journée du lendemain mardi, les températures repartiront à la hausse et le vent d'ouest se renforcera. Le ciel pour commencer. La matinée sera peu nuageuse d'un bout à l'autre du département. Le beau temps dominera en cours d'après-midi et cela malgré quelques nuages visibles parfois. On remarque des passages nuageux en fin de soirée et dans la nuit, mais sans altérer le climat ambiant. Les températures maintenant. Les minimales gagneront 1 à 2 degrés entre 17 et 18 degrés. Les maximales, quant à elles, remontent nettement de 27 à Gérardmer mais jusqu'à 29 voire 30 degrés dans la vallée de la Moselle et l'ouest vosgien. Enfin, le vent, il s'orientera au sud-ouest et gagnera en intensité avec des rafales de 40 à 45 km/h et jusqu'à 50 km/h sur les sommets. Et pour la suite de la semaine, mercredi serait encore plus doux avec 31 degrés vers Mirecourt, toujours sous un vent d'ouest soutenu. Jeudi, les averses feraient leur retour et les températures repartiraient à la baisse. Quant à vous, retrouvez toute l'info météo sur notre site internet radiocristal.org.
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1: L'Office de tourisme de Bruyères-Vallon-des-Vosges vient nous annoncer sa programmation pour le mois d'août. Animation chargée, comme à chaque fois pendant l'été. Et pour en parler, comme d'habitude, nous sommes en présence de Claire Bouilly. Claire, vous êtes la responsable communication au sein de cet office de tourisme. Et c'est avec vous qu'on a l'habitude d'annoncer la programmation tout au long de l'année. Donc cette fois-ci, pour la deuxième partie d'été au mois d'août, on passe cette fois-ci au 18 août avec une dernière visite d'église, mais une différente cette fois-ci.
2: Oui, tout à fait. Donc, c'est l'église romane de Champ-le-Duc. J'en ai parlé en tout début d'interview, puisque c'est une église qui accueille un programme musical durant l'été. Mais là, on a aussi une visite guidée de cet édifice remarquable, qui est un fleuron de l'art roman dans les Vosges. Donc, la visite se déroule le 18 août à 15h et le tarif d'entrée est 5 euros.
1: Le lendemain, 19 août, autre visite, autre endroit.
2: Tout à fait. Alors encore un site emblématique du patrimoine des Vallons des Vosges, c'est le moulin de Xamontaru. C'est un site qui autrefois regroupait quatre types de production, la meunerie bien évidemment, mais également une saboterie, un haut fer et une huilerie. Donc lors de la visite commentée, vous allez découvrir ces anciens métiers avec certaines machines d'époque rénovées en fonction. Donc la visite se déroulera le mercredi 19 août à 14h30 et le prix d'entrée est 7 euros.
1: Quelques jours plus tard, cette fois-ci une sortie nature.
2: Tout à fait. Alors une sortie autour de la forêt pour découvrir la forêt de demain spécifiquement. Donc cette visite, elle est organisée en partenariat avec des forestiers privés du département des Vosges. Donc l'idée, c'est un petit peu de découvrir les différentes essences d'arbres, aborder également la biodiversité, la sylviculture. Donc tout ça avec une approche plutôt participative et ludique. Donc c'est une nouveauté du programme de l'Office de tourisme. Hein. Donc découvrir la forêt de demain, c'est le vendredi 21 août à 14h à Détors.
1: Alors c'est vrai qu'on a énormément d'activités hein, pendant l'été. Si on souhaite reprendre des informations, puisqu'on en aurait peut-être oublié ou peut-être réservé, hein, comment on peut faire ?
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3: Rouge-mag. Nous dirigeons à Domrémy, à la maison natale de Jeanne d'Arc. Ce site nous ouvre ses portes pour nous annoncer ses nombreuses propositions pour cet été. Et pour cela, nous sommes en compagnie de Pierre Suaire. Vous êtes médiateur culturel. Pour commencer, on va vous demander de nous rappeler comment se configurent les différents sites sur Domrémy et à quel moment on peut les visiter.
4: Mais pour toutes celles et tous ceux qui ne connaîtraient pas la maison de Jeanne d'Arc, évidemment, il y a énormément de choses à découvrir sur l'histoire de Jeanne d'Arc, de ce personnage majeur de l'histoire de France. C'est un site qui est ouvert tout l'été en continu de 10h à 18h30. Donc n'hésitez pas à venir tous les jours de 10h à 18h30 sans interruption. Il y a non seulement la maison natale de Jeanne d'Arc, un élément de patrimoine historique qui est remarquable évidemment dans l'Ouest vosgien. Juste à côté, il y a aussi le centre d'interprétation. Il y a tout un espace d'explication sur le personnage de Jeanne d'Arc, son histoire, son parcours et pourquoi elle a autant marqué l'histoire. En plus de ça, à Domrémy, vous avez l'église, la basilique et le site archéologique gallo-romain de Grand à 20 km à l'ouest d'ici, donc ça fait une bonne sortie si vous voulez. Et puis on a aussi le musée Jeanne d'Arc de Vaucouleurs à 20 km au nord d'ici. N'hésitez pas, c'est très chouette.
3: En dehors des visites, on va dire en autonomie, vous proposez également des visites guidées ?
4: Exactement. Pendant tout l'été, tous les jours, on propose des visites guidées. Le matin, sur demande, s'il y a suffisamment de visiteurs, on a des agents qui sont disponibles pour répondre à des questions, pour proposer des petites visites commentées. Et puis l'après-midi, à 14h30, 16h, 17h, on propose des visites guidées qui permettent d'avoir l'essentiel sur Jeanne d'Arc, sur sa maison, sur le patrimoine, sur l'histoire de Domrémy. Et voilà, donc, l'essentiel à connaître sur Jeanne d'Arc de manière guidée. Donc avec plus ou moins de monde, hein, c'est pas sur inscription, vous venez vous présenter à l'accueil et puis vous vous dites que vous êtes intéressé par une visite guidée et puis on vous accueille avec plaisir.
3: Est-ce que cette année vous avez une nouvelle exposition ?
4: Alors cette année, pas d'exposition. On a toujours le parcours d'exposition permanente, avec tout un parcours sur le contexte historique, sur Jeanne d'Arc et ses représentations. On a également la projection d'un petit film, un film de marionnette qui retrace la vie de Jeanne d'Arc, donc qui est un film de 45 minutes, qui s'inspire du roman de Mark Twain. Donc c'est une vision un petit peu romancée de la vie de Jeanne d'Arc à découvrir.
3: Avant de se quitter, on va vous demander de nous rappeler où l'on peut trouver votre programmation et puis votre numéro de téléphone.
4: Oui, tout à fait. Vous pouvez retrouver tous ces éléments sur nos pages Facebook, sur les sites culturels de Grand et de Don Rémy, sur Internet, par exemple pour le site de la maison natale de Jeanne d'Arc, donc maisonjeannedarc.vauge.fr. Et également, si vous voulez des renseignements, n'hésitez pas par téléphone 03 29 06 95 86.
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2: Bonjour à tous, à la une ce matin, Emmanuel Macron et Sébastien Lecornu dans le sud de la France, aujourd'hui dans les territoires les plus durement touchés par les incendies. Une cellule interministérielle de crise après le piratage du site des impôts et en football, une courte victoire et Lens remporte le trophée des champions face à Paris. Avancez un coup d'œil sur votre météo aujourd'hui avec des orages principalement entre le Massif central, les Alpes du Nord et les Vosges aujourd'hui. Ailleurs, le soleil devrait réapparaître mais pas totalement. On va conserver un ciel de traîne sur une bonne partie des régions de l'Ouest, ça sera plus lumineux autour de la Méditerranée. Les températures, au meilleur de la journée, nous aurons jusqu'à 23 à Lille, 24 à Strasbourg, 27 à Lyon, 28 à Paris et Toulouse, 30 à Bordeaux et à Nice et jusqu'à 36 à Montpellier. C'est l'heure du bilan et de la reconstruction après les gigantesques incendies de cet été. Emmanuel Macron et Sébastien Lecornu sont attendus aujourd'hui dans deux des territoires les plus durement touchés. Julie Pierret.
3: Oui, Emmanuel Macron est dans le Var en marge des commémorations de la libération de Bormes-les-Mimosas. Le président doit rencontrer les maires des communes frappées par l'incendie du Gros Bessillon ainsi que des pompiers mobilisés contre les flammes. Un feu hors norme qui a détruit 6300 hectares. Plus de 10 000 sapeurs-pompiers ont participé aux opérations. Au même moment, le Premier ministre, lui, sera dans l'Ouest en Gironde, accompagné de plusieurs membres du gouvernement. Là-bas, plus de 40 000 hectares de forêt et plus de 200 maisons brûlées fin juillet. Sébastien Lecornu doit rencontrer les élus et les acteurs locaux pour lancer la reconstruction dans cette zone.
2: Merci Julie. Et parmi les priorités, le logement, l'agriculture, le tourisme, la reforestation et la protection des habitants. Dans les Landes, une cinquantaine de personnes ont pu rentrer chez elles. Hier, à Garin, près de Luglon, l'incendie a parcouru 1700 hectares depuis jeudi dernier. Il n'est pas fixé. Si la situation reste favorable, d'autres habitants pourraient être autorisés à regagner leur logement aujourd'hui. Près de 680 000 contribuables touchés par le piratage massif de l'administration fiscale. Particuliers et professionnels sont concernés par ce vol de données. Une seconde intrusion a visé des informations cadastrales. Les victimes vont commencer à être prévenues individuellement à partir d'aujourd'hui. Une cellule interministérielle de crise doit également se réunir cet après-midi autour de Sébastien Lecornu. La rentrée va encore coûter plus cher aux étudiants. Leur budget augmente de 1,66% cette année selon l'UNEF, principalement à cause des loyers et transports. Le reste à charge atteint 1300 euros par mois en moyenne. Les loyers progressent particulièrement en province, près de 5% de hausse en un an. Depuis 2017 et la première élection d'Emmanuel Macron, le coût de la vie étudiante aurait augmenté de près de 36% selon le syndicat. Une personne portée disparue après une collision entre deux bateaux de plaisance dans la baie de Cannes. L'accident s'est produit au large de Théoul-sur-Mer. Il a également fait 10 blessés, pris en charge par les secours. Des moyens aériens, terrestres et maritimes ont été mobilisés dans la nuit. Les recherches pour retrouver la personne disparue doivent reprendre ce matin. À l'international, le président birman attendu aujourd'hui en Russie pour rencontrer Vladimir Poutine. Sa première visite à Moscou depuis son investiture en avril. Les discussions doivent notamment porter sur la sécurité et l'économie. Moscou est l'un des principaux soutiens de la Birmanie depuis le coup d'état militaire de 2021. Retour en France, c'est encore l'été. Il est encore temps de jouer à la pétanque. Les règles sont simples, il faut rapprocher sa boule le plus près du cochonnet. Reportage chez les boulistes, Mylène Desbac avec Julie Pierret.
4: Tu vois pointer ?
5: Oh,
4: ouais,
5: c'est bien.
4: Allez Lionel.
5: Allez, on y va.
3: Ça va tirer ou pointer, c'est la grande question. Sur ce terrain de boule, Daniel Olivieri est un mordu de pétanque.
6: C'est un sport d'été parce qu'on joue plus facilement à l'extérieur l'été, mais les mordus jouent aussi bien l'été que l'hiver.
3: C'est un jeu ludique, mais attention, c'est assez sérieux.
6: La pétanque, vous avez toute la partie du corps qui bouge. Vous marchez, vous baissez, vous mettez accroupi, vous bougez des deux bras. Vous avez également l'attention, parce que sans attention, on n'arrive pas à savoir qui sont les boules, pourquoi, comment, parce qu'on ne joue pas avec des boules noires, des boules blanches. Ensuite, vous avez la technique, c'est vous avez à vous dire, est-ce qu'il faut que je pointe, c'est-à-dire me rapprocher du cochonnet, ou est-ce qu'il faut que j'enlève la boule qui est en place.
3: Un sport complet donc, mais c'est aussi un moyen de créer du lien.
6: C'est difficile d'aller se rencontrer, à part d'aller dans un supermarché. Vous rencontrez les gens, vous leur dites bonjour, mais c'est fini, alors qu'ici, vous pouvez passer 2-3 heures à discuter avec l'un l'autre, de tout, plein de choses, du beau temps, des petits-enfants, de tout. Quoi.
3: Allez, on rappelle quand même la règle, la première équipe qui atteint les 13 points remporte la partie.
7: Attends, regardez, je pointe.
8: 43,7.
7: Il est là à la plage. Allez.
2: Et toujours en sport, en football, Lens a remporté hier soir le trophée des champions, le premier de son histoire après sa victoire 1-0 face à Paris, but inscrit par Florian Thauvin à la demi-heure de jeu. Et Léon Marchand décroche un nouveau titre européen. Le Français s'est imposé hier sur 400 mètres nage libre à Saint-Denis. Il l'emporte en 3 minutes 43 secondes et bat au passage le record de France de Yannick Agnel. C'est la fin de ce journal. Passez un très bon début de semaine.
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1: Bienvenue dans ce bulletin météo sur Radio Cristal. On s'intéresse au temps de ce lundi 17 août, c'est le 229e jour de l'année, et on souhaite une bonne fête à tous les hyacinthes. Ce lundi, grisaille matinale, éclaircie l'après-midi et fraîcheur sont les trois points à retenir. En matinée, le ciel est nuageux sur tous les secteurs vosgiens, avec des nuages plus conséquents sur les hauteurs. L'après-midi, la couche nuageuse se fragmente et de larges éclaircies reviennent d'ouest en est. La soirée et la nuit de lundi à mardi se déroulent sous un ciel plus clair, bien que quelques nuages restent la nuit tout de même. On jette un œil au mercure, les minimales sont comprises entre 14 et 16 degrés, tandis que les maximales perdent encore quelques degrés par rapport à la veille. Elles s'établissent à 21 degrés à Gérardmer, 22 dans le Pays Bressot et jusqu'à 23 ou 24 degrés de Mirecourt jusqu'à la plaine vitelloise. Le vent, quant à lui, de secteur nord-ouest est faible avec des rafales à 30 km/h sur les crêtes. Pour la journée du lendemain mardi, les températures repartiront à la hausse et le vent d'ouest se renforcera. Le ciel pour commencer. La matinée sera peu nuageuse d'un bout à l'autre du département. Le beau temps dominera en cours d'après-midi et cela malgré quelques nuages visibles parfois. On remarque des passages nuageux en fin de soirée et dans la nuit, mais sans altérer le climat ambiant. Les températures maintenant. Les minimales gagneront 1 à 2 degrés entre 17 et 18 degrés. Les maximales, quant à elles, remontent nettement de 27 à Gérardmer jusqu'à 29 voire 30 degrés dans la vallée de la Moselle et l'ouest vosgien. Enfin, le vent, il s'orientera au sud-ouest et gagnera en intensité avec des rafales de 40 à 45 km/h et jusqu'à 50 km/h sur les sommets. Et pour la suite de la semaine, mercredi serait encore plus doux avec 31 degrés vers Mirecourt, toujours sous un vent d'ouest soutenu. Jeudi, les averses feraient leur retour et les températures repartiraient à la baisse. Quant à vous, retrouvez toute l'info météo sur notre site internet radiocristal.org.
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1: La sécheresse progresse en France. Avec le changement climatique, elle devient plus fréquente, plus longue et plus intense. Depuis les années 1960, la fréquence des sécheresses agricoles a doublé dans le pays et même triplé dans le sud. Et la tendance va s'accentuer. D'ici 2050, les pluies estivales pourraient diminuer de 10%. Un problème pour les sols et les jardins. Mais il y a quand même des gestes simples pour préserver son jardin et éviter des plantes trop sèches. Alex Gauthier nous en parle.
2: Et oui, quelques gestes simples permettent de protéger les plantes sans multiplier les arrosages. D'abord, couvrir le sol avec du paillage. Une couche de plusieurs centimètres permet de conserver davantage d'humidité et de limiter l'évaporation. Autre conseil, arroser lentement, directement au pied des plantes, de préférence tôt le matin ou tard le soir. Le goutte à goutte permet également d'apporter l'eau directement aux racines et d'éviter le gaspillage. On peut aussi créer de l'ombre, laisser pousser la pelouse un peu plus haut ou récupérer l'eau de pluie. À plus long terme, privilégier des végétaux résistants à la chaleur permet d'avoir un jardin moins gourmand en eau.
1: Merci Alex. Pour s'adapter à ces situations, l'État prévoit donc une économie d'eau, notamment grâce à la répartition des réseaux, à la récupération des eaux de pluie ou encore à la réutilisation des eaux usées. L'objectif national est donc de réduire de 10% les prélèvements d'eau d'ici 2030.
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1: Le Théâtre du Peuple a une programmation estivale complète pour cet été. Nous sommes en compagnie de Marie Cassal pour en parler. Vous êtes la directrice déléguée du Théâtre du Peuple de Bussan, donc ce mythique théâtre qu'on connaît tous dans les Vosges. Et la programmation court du 16 juillet au 13 septembre cette année. Dernière éphémère de la saison, si je peux l'intituler comme ça, le 21 août. Et on revient cette fois-ci au Théâtre du Peuple.
2: On revient au Théâtre du Peuple. Alors Baptiste Rolla, qui avait marché à travers les Vosges depuis le 25 juillet, arrive le 21 août avec Samy Coster, son camarade musicien, et ils viennent présenter le prélude de Pan dans la grande salle du Théâtre du Peuple. Et en amont de cette proposition, le Théâtre du Peuple va se transformer en une sorte de cabinet de curiosité sur la question du vivant. C'est un sujet un peu majeur de notre saison. Et Julie Delisle, avec Baptiste Rolla, mais aussi avec la complicité de Vincent Munier et de Margot Zimmermann, sont en train d'inventer un véritable cabinet des curiosités où on va pouvoir circuler tout l'après-midi.
1: À partir de 15h, si je ne me trompe pas.
2: Tout à fait.
1: On passe cette fois-ci à la fin du mois d'août, le 29, avec À la recherche de temps de cam notamment. Expliquez-nous, c'est quoi alors ?
2: Le 29, ça va être la journée qui va clore l'été, le mois d'août. Et là, c'est une grande journée. On commence avec un septième épisode d'Hérité des brumes, un peu. C'est À la recherche des temps de cam, qui est une enquête théâtralisée, réalisée par Alix Fournier-Pitaluga et Sandrine Pires. Elles sont parties à la recherche des femmes qui avaient fait ce théâtre, parce que le Théâtre du Peuple, on le connaît, le théâtre de Maurice Potcher, mais en fait, c'est aussi le théâtre de Camille de Saint-Maurice, mais c'est aussi toutes les femmes qui ont travaillé et qui ont fait ce théâtre. C'est une très belle enquête qu'on avait présentée aux Journées du Matrimoine l'année dernière, qui ont été tellement sollicitées qu'on a décidé de le représenter cette saison. Ensuite, à 15h, on va projeter le film Planète Bussan, le Théâtre du Peuple, de Bastien Simon. Bastien est un réalisateur qui a fait un reportage pendant les 130 ans et le jubilé. Très joli film à 15h. Et on termine en musique avec Léopoldine HH qui vient faire un concert et qui terminera sur une soirée DJ7 Meta Myrtille. Ça va être très joyeux comme journée.
1: Évidemment, il y a des tarifs hein, en fonction de ce qu'on veut voir et assister. Les tarifs sont différents. On ne va peut-être pas tous les détailler, mais pouvez-vous nous expliquer un peu comment ça fonctionne et où on peut réserver ?
2: Vous avez les éphémères. Là, on est sur des tarifs un peu plus simples. On est en placement libre dans le Théâtre du Peuple. Le Souffle du Berger, les concerts de souffle collectif et le prélude de Pan seront à 20 et 15 euros. Histoire des ruisseaux à la recherche de temps de cam, 15 et 12 euros. Et puis vous avez le bal, les concerts et tout qui sont entre 5 et 4 euros.
1: Si on souhaite se renseigner ou réserver, est-ce que vous avez peut-être un site internet ou un numéro de téléphone ou des réseaux sociaux pour vous joindre ?
2: Vous pouvez appeler la billetterie et notre magique Gisèle qui vous répondra au 03 29 61 50 48. Le Théâtre du Peuple a un site internet, théâtredupeuple.com. Vous nous retrouvez aussi sur Facebook et sur Instagram.
3: Durant cette période estivale, les collectes de sang se poursuivent à travers notre département et nous sommes en compagnie d'Olivier Duras, chargé de communication institutionnelle et relations presse pour l'établissement français du sang Grand Est. Et avec vous, nous allons parler des prochaines collectes de sang qui sont programmées pour ce mois d'août. Avant cela, nous voulions rappeler aussi l'actualité du don du sang et ce qui fait la principale actualité, je dirais, c'est justement cette petite disette en termes de pochettes pour pouvoir, de poches de sang justement, pour pouvoir tenir la période estivale.
4: Oui, bah donc à l'heure actuelle, au niveau national, on est à peu près à 79 000 poches en réserve, alors que nous devions atteindre les 100 000 poches le 14 juillet. Donc bah, vous comprenez bien qu'il y a un gap. Hein. Donc on n'a pas du tout atteint cet objectif, ce qui fait qu'on a des tensions sur les groupes O et sur les groupes A. Dans cette période, avec cette canicule, on a annulé des collectes. Il y a d'autres collectes aussi qu'on a réussi à transférer grâce à l'effort des communes pour nous trouver des salles plus agréables, plus fraîches pour accueillir les donneurs. Sur nos collectes, on est quand même équipé de brumisateurs, de ventilateurs. Et puis donc, bah, on incite les donneurs à vraiment à s'hydrater beaucoup plus qu'en période normale et puis s'hydrater aussi après le don, pas faire d'efforts physiques aussi. Hein. avant et après le don. Donc c'est un peu les recommandations qu'on peut donner donc dans cette période de chaleur intense.
3: Et ces recommandations, elles sont importantes. Pour ce qui est maintenant des collectes, je vous propose qu'on découvre ce qui nous est proposé, entre autres par les associations de donneurs de sang à travers le département des Vosges pour ce mois d'août.
4: Le mardi 18 août, à Thaon-les-Vosges, à la salle de la Rotonde, de 15h30 à 19h30. Le mercredi 19 août, à Remiremont, au Palais des Congrès, de 15h30 à 19h30. Le jeudi 20 août, à Gérardmer, à l'espace Tilleul, de 8h30 à 12h.

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3: Bonjour à tous. À la une de l'actualité, le feu est désormais fixé dans les Landes. Annonce de la préfecture ce matin après plusieurs jours de lutte contre les flammes autour de Luglon. L'incendie a parcouru 1700 hectares. 250 personnes évacuées sont autorisées à rentrer chez elles dans une heure à Luglon. Des recherches dans la baie de Cannes pour retrouver une personne à portée disparue. Deux bateaux de plaisance sont entrés en collision dans la nuit au large de Théoul-sur-Mer. 10 personnes ont également été blessées et prises en charge. Des moyens aériens, maritimes et terrestres ont été mobilisés. Un homme de 65 ans, jugé aujourd'hui au Puy-en-Velay, 4 mois après avoir tiré à la carabine à plomb près d'enfants à Espaly-Saint-Marcel en Haute-Loire. Le sexagénaire est poursuivi pour violence avec armes et injures racistes. 74 euros de plus par mois, c'est la hausse du coût de la vie étudiante cette année, selon l'UNEF. Le syndicat pointe notamment l'augmentation des loyers, mais aussi des transports et de l'alimentation. Pour la première fois, le reste à charge moyen d'un étudiant dépasse le seuil de pauvreté. Et on termine par du football et la victoire de Lens hier soir qui a remporté le trophée des champions face à Paris 1-0. Un but inscrit par Florian Thauvin et place maintenant à la reprise de la Ligue 1 ce week-end.
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1: Bienvenue dans ce bulletin météo sur Radio Cristal. On s'intéresse au temps de ce lundi 17 août, c'est le 229e jour de l'année, et on souhaite une bonne fête à tous les hyacinthes. Ce lundi, grisaille matinale, éclaircie l'après-midi et fraîcheur sont les trois points à retenir. En matinée, le ciel est nuageux sur tous les secteurs vosgiens, avec des nuages plus conséquents sur les hauteurs. L'après-midi, la couche nuageuse se fragmente et de larges éclaircies reviennent d'ouest en est. La soirée et la nuit de lundi à mardi se déroulent sous un ciel plus clair, bien que quelques nuages restent la nuit tout de même. On jette un œil au mercure, les minimales sont comprises entre 14 et 16 degrés, tandis que les maximales perdent encore quelques degrés par rapport à la veille. Elles s'établissent à 21 degrés à Gérardmer, 22 dans le Pays Bressot et jusqu'à 23 ou 24 degrés de Mirecourt jusqu'à la plaine vitelloise. Le vent, quant à lui, de secteur nord-ouest est faible avec des rafales à 30 km/h sur les crêtes. Pour la journée du lendemain mardi, les températures repartiront à la hausse et le vent d'ouest renforcera. Le ciel pour commencer. La matinée sera peu nuageuse d'un bout à l'autre du département. Le beau temps dominera en cours d'après-midi et cela malgré quelques nuages visibles parfois. On remarque des passages nuageux en fin de soirée et dans la nuit, mais sans altérer le climat ambiant. Les températures maintenant. Les minimales gagneront 1 à 2 degrés entre 17 et 18 degrés. Les maximales, quant à elles, remontent nettement de 27 à Gérardmer jusqu'à 29 voire 30 degrés dans la vallée de la Moselle et l'ouest vosgien. Enfin, le vent, il s'orientera au sud-ouest et gagnera en intensité avec des rafales de 40 à 45 km/h et jusqu'à 50 km/h sur les sommets. Et pour la suite de la semaine, mercredi serait encore plus doux avec 31 degrés vers Mirecourt, toujours sous un vent d'ouest soutenu. Jeudi, les averses feraient leur retour et les températures repartiraient à la baisse. Quant à vous, retrouvez toute l'info météo sur notre site internet radiocristal.org.
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1: Chers amis discophiles, bonjour. Je vous propose de nous retrouver pour la suite de cet hommage à Radulupu, cet immense pianiste qui vient de nous quitter. Et comme promis, je vous propose de le retrouver dialoguant avec ses partenaires musiciens, dialoguant avec l'orchestre. Radulupu a enregistré une très belle intégrale des 5 concertos pour piano de Beethoven avec Zubin Mehta. Mais j'avoue une particulière affection pour son disque qui est un couplage traditionnel, les concertos pour piano de Schumann et Grieg. J'ai hésité entre le Grieg et le Schumann. Le Schumann est tellement beau, tellement réussi, que cette alliance de délicatesse, de fougue, de subtilité dans le toucher. Radulupu, c'est quelqu'un qui pouvait lever des tempêtes ou vous murmurer à l'oreille. C'est un être fantasque, toujours surprenant et toujours fascinant. C'était quelqu'un qui pouvait dialoguer, qui n'était pas enfermé dans sa tour d'ivoire musicale. Je vous propose de juger sur pièce avec ce merveilleux concerto pour piano de Robert Schumann à l'Orchestre symphonique de Londres, dirigé par André Prévin, un disque des quatre.

Nous venons d'écouter le concerto pour piano de Robert Schumann, André Prévin à la tête de l'Orchestre Symphonique de Londres, Radulupu, un disque d'Eka. Radulupu a enregistré malheureusement trop peu de musique de chambre, il en jouait régulièrement, et je vais vous proposer un magnifique disque où on montre qu'il n'est pas seulement un accompagnateur, c'est quelqu'un qui dialogue, avec une excellente violoniste, Kyung Hwa Chung, la sœur du chef d'orchestre Myung Hoon Chung, une excellente violoniste qui a réalisé de très beaux disques chez Deka. Et sur ce disque, on trouve la sonate pour violon et piano de Claude Debussy et la merveilleuse sonate de César Franck. César Franck, on y reviendra dans les semaines qui viennent parce qu'il y a un anniversaire à fêter, sachant que j'adore ce compositeur qui est à la fois connu et sous-estimé, mais nous y reviendrons. La sonate pour violon et piano de César Franck, jouée par Kyung Hwa Chung et Radulupu, c'est une merveille. Je l'ai réécouté pour cette émission et j'avoue que le dernier mouvement est d'une beauté à vous faire pleurer. César Franck, sonate pour violon et piano, Kyung Hwa Chung, Radulupu, un disque d'Eka.

0: Nous venons d'écouter la sonate pour violon et piano de César Franck, Kyung Wha Chung au violon, Radulupu au piano, un disque d'Eka. Un de ces merveilleux disques de Radulupu que nous écoutons depuis des années avec ravissement. Nous allons réécouter régulièrement avec un surcroît d'émotion maintenant que Radulupu nous a quittés. Je vous retrouve très prochainement pour de nouvelles aventures discographiques et je vous dis à très vite.
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1: Bonjour à tous, l'essentiel de l'actualité, Sébastien Lecornu accueilli sous les huées ce matin au port Jean Gironde. Le Premier ministre est en déplacement dans les zones ravagées par les incendies de juillet pour lancer la reconstruction. Environ 200 habitants vêtus de noir se sont rassemblés devant la mairie. Certains sinistrés réclament surtout des aides financières rapides et concrètes. Le chef du gouvernement doit ensuite poursuivre sa visite à Mérignac. La ministre de la Transition écologique, Monique Barbu, veut explorer la piste de l'épargne des Français pour financer l'adaptation au changement climatique. L'idée serait de passer par la Caisse des dépôts alors que les marges budgétaires de l'État sont limitées. La ministre doit présenter de nouvelles mesures d'ici octobre avant trois priorités: l'adaptation, la forêt et la santé environnementale. Et puis la fin de la vigilance orange canicule se précise dans le sud-est. Elle sera levée demain matin à 6h dans les 6 derniers départements concernés: l'Ardèche, la Drôme, le Vaucluse, le Gard, les Bouches-du-Rhône et le Var, et passeront ensuite en jaune. La chaleur restera malgré tout avec encore 35 à 37 degrés attendus autour de la Méditerranée. Et enfin, pour finir, Félix Lebrun entre dans l'histoire du tennis de table. À 19 ans, il devient le premier Français à remporter un grand match, l'équivalent d'un grand chelem en tennis.
2: Bienvenue dans ce bulletin météo sur Radio Cristal. On s'intéresse au temps de ce lundi 17 août, c'est le 229e jour de l'année, et on souhaite une bonne fête à tous les hyacinthes. Ce lundi, grisaille matinale, éclaircie l'après-midi et fraîcheur sont les trois points à retenir. En matinée, le ciel est nuageux sur tous les secteurs vosgiens avec des nuages plus conséquents sur les hauteurs. L'après-midi, la couche nuageuse se fragmente et de larges éclaircies reviennent d'ouest en est. La soirée et la nuit de lundi à mardi se déroulent sous un ciel plus clair, bien que quelques nuages restent la nuit tout de même. On jette un œil au mercure, les minimales sont comprises entre 14 et 16 degrés, tandis que les maximales perdent encore quelques degrés par rapport à la veille. Elles s'établissent à 21 degrés à Gérardmer, 22 dans le Pays Bressot et jusqu'à 23 ou 24 degrés de Mirecourt jusqu'à la plaine vitelloise. Le vent, quant à lui, de secteur nord-ouest est faible avec des rafales à 30 km/h sur les crêtes. Pour la journée du lendemain mardi, les températures repartiront à la hausse et le vent d'ouest renforcera. Le ciel pour commencer. La matinée sera peu nuageuse d'un bout à l'autre du département. Le beau temps dominera en cours d'après-midi et cela malgré quelques nuages visibles parfois. On remarque des passages nuageux en fin de soirée et dans la nuit, mais sans altérer le climat ambiant. Les températures maintenant. Les minimales gagneront 1 à 2 degrés entre 17 et 18 degrés. Les maximales, quant à elles, remontent nettement de 27 à Gérardmer jusqu'à 29 voire 30 degrés dans la vallée de la Moselle et l'ouest vosgien. Enfin, le vent, il s'orientera au sud-ouest et gagnera en intensité avec des rafales de 40 à 45 km/h et jusqu'à 50 km/h sur les sommets. Et pour la suite de la semaine, mercredi serait encore plus doux avec 31 degrés vers Mirecourt, toujours sous un vent d'ouest soutenu. Jeudi, les averses feraient leur retour et les températures repartiraient à la baisse. Quant à vous, retrouvez toute l'info météo sur notre site internet radiocristal.org.
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3: Aquilas. Ce nom veut dire l'aigle. Cet oiseau aussi impressionnant. En fait, ce personnage dont la Bible nous parle à plusieurs reprises est originaire de la région qu'on appelle le Pont. Alors le Pont, eh bien, c'est une de ces rives du sud-est de la mer Noire. Donc Asie Mineure, nord de l'Asie Mineure, mer Noire. C'est une région qui, malheureusement, est tristement célèbre par la quantité de séismes, de tremblements de terre dont elle a été victime à travers l'histoire. Aquilas, c'est un chrétien que l'on trouve pour la première fois dans la capitale de l'Empire, à Rome. Il s'est installé là. Visiblement, c'est un commerçant, un artisan, pour être plus précis. On connaît son métier puisqu'on nous dit qu'il était un fabricant de tentes. Et curieusement, nous qui pensons peut-être que le camping est une activité qui a été inventée au XXe siècle, il faut nous détromper, c'est une activité très ancienne et qui existait donc déjà au 1er siècle de notre ère, au moment où le christianisme a débuté. À Rome, il fabriquait des tentes et apparemment il semblait bien s'y plaire, jusqu'au jour où l'empereur Claude a décidé d'expulser les chrétiens. Il y avait, semble-t-il, quelques troubles et les chrétiens avaient été plus ou moins désignés comme parmi les fauteurs de troubles, ou les juifs, parce qu'on mélangeait souvent les deux à cette époque. Et donc il a été chassé de Rome dans un mouvement où, en tout cas, il valait mieux qu'il quitte Rome. Et donc, après son épisode à Rome, il va se retrouver à Corinthe. Et s'il choisit de s'installer à Corinthe, c'est parce qu'il y a des affaires à faire pour un homme comme lui. Corinthe, c'est en effet la ville qui commande ce qu'on appelle l'isthme, c'est-à-dire la partie qui sépare la Grèce continentale du Péloponnèse, donc la partie sud, et qui est tout près donc de la ville qui a donné son nom à cette forme géographique qu'on appelle un isthme. Et là se déroulaient des jeux ismiques tous les deux ans. Et les foules qui se rassemblaient pour ces jeux, la plupart du temps, campaient. Et donc, il y avait toujours des fournisseurs de tentes qui étaient requis pour installer de véritables villages de toiles pour les jeux qui étaient célébrés dans la ville d'Isthme, donc aux abords de Corinthe. Et c'est peut-être pour cette raison que Aquilas a décidé de s'installer là pour faire marcher ses affaires. Et quand il était là, eh bien, il a rencontré l'apôtre Paul qui arrivait, qui venait prêcher l'évangile. Et donc, il l'a aidé dans son travail pour implanter l'évangile dans la ville de Corinthe. D'abord, il lui a fourni du travail et Paul a travaillé avec lui, a fabriqué des tentes. Et puis, quand ses compagnons sont arrivés, qu'il avait laissé un peu plus au nord de la Grèce, alors Paul s'est dégagé de ce travail rémunérateur pour pouvoir se consacrer entièrement à la proclamation de l'Évangile. Et c'est comme ça qu'il a créé l'église de Corinthe et Aquilas l'a soutenu. Et puis, il y a eu encore un certain nombre de difficultés, semble-t-il, et Aquilas a déménagé encore une fois. Donc après Rome, Corinthe, il s'est retrouvé à Éphèse, qui était l'une des villes les plus importantes de la côte d'Asie Mineure, donc au-delà de la mer Égée. Et là, il a continué à fabriquer des tentes et bien sûr à être un chrétien actif dans la communauté. C'est lui, entre autres, qui a accueilli Apollos chez lui, qui l'a formé dans la connaissance de Jésus-Christ pour qu'il puisse prêcher l'Évangile. Bien sûr, on connaît aussi le nom de la femme d'Aquilas. Cette femme s'appelait Priscille et quelquefois son nom est abrégé en Prisca. Et on aura certainement l'occasion de parler d'elle. Merci Aquilas pour tout ce travail. On trouve cette histoire dans le livre des Actes des Apôtres au chapitre 18 essentiellement, mais aussi dans l'Épître aux Romains au chapitre 16, la première lettre aux Corinthiens au chapitre 16.
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0: Éric Denimal, avec vous, nous arrivons tout doucement au terme de la première partie de votre livre, qui était finalement toute une histoire du christianisme. La deuxième partie sera consacrée davantage à l'actualité, à savoir qu'est-ce que le protestantisme aujourd'hui, et donc les différents mouvements et églises qui la composent. Donc, pour cette fin d'émission, en quelque sorte, est-ce qu'on peut dire que dès l'histoire de l'affaire Calas, où Voltaire va dire « c'est de tolérance dont nous avons besoin, une liberté religieuse », les choses sont acquises?
1: Elles sont acquises dans le principe, elles sont acquises effectivement, progressivement ça va, c'est une chose qui va entrer véritablement dans l'opinion publique. Et ça va rester effectivement sous-jacent à tout ce qui va se passer ensuite. En fait, l'affaire Calas est véritablement un déclencheur très important dans lequel il va y avoir effectivement la nécessité de rétablir un peu de justice à l'égard des protestants, où l'on sent aussi qu'il va y avoir encore plus de méfiance et de défiance à l'encontre du catholicisme absolutisme régnant. Et en fait, quand on va vouloir casser cette idée un roi, une religion, un dieu, on se rend compte que l'on va casser quand même une espèce de colonne vertébrale autour de laquelle tout était construit. L'Église officielle, l'Église catholique, va perdre énormément de sa suprématie. En même temps que la monarchie va s'effondrer, c'est lié, tous les deux sont liés. Mais
0: c'est un phénomène d'abord qui dépasse la France, cette influence de l'Église catholique qui disparaît puisque le pape va être fait prisonnier par Napoléon. Donc oui. Les répercussions sont même au-delà des frontières.
1: Tout à fait, mais c'est là où l'on voit que ça ne pouvait être qu'un Français qui ose mettre en prison aussi le pape. C'est parce que dans l'histoire de France, il y avait déjà eu ce phénomène-là, ce mouvement-là, où le protestantisme ne va pas remplacer le catholicisme. Ça, c'est une chose importante. Le catholicisme est une religion qui est une religion d'État, qui est une religion monobloc, qui est une religion qui ne supporte pas autre chose. En tout cas à l'époque. Hein. Et donc, quand cette religion-là s'effondre, le protestantisme ne prend pas sa place, parce que le protestantisme n'est qu'une proposition de foi. C'est une liberté de conscience. Ce n'est pas une obligation, ce n'est pas un chemin obligatoire, ce n'est pas hors de moi, pas de salut. C'est au contraire, vous avez le droit de croire, vous avez même le droit de ne pas croire. Donc cette liberté-là va créer une espèce de vide. Une fois que la monarchie s'effrite, une fois que l'Église s'effrite, on est dans une situation de vide. Et ce vide-là va être rempli par la philosophie humaniste, par la révolution qui veut se mettre en place, et par une idée de l'État, une nouvelle idée de l'État et une nouvelle idée de l'homme. Et quand on efface Dieu, le monarque, l'absolu, qu'est-ce qui prend la place? Ça va être l'homme. Et la révolution, ça va être la tentative de mettre en place la religion de l'homme. Et c'est ça qui va aussi être intéressant à noter, c'est que le protestantisme ne se substitue pas au catholicisme. On ne passe pas d'une religion à une autre, ou d'une religion d'État à une autre religion d'État. On passe à une autre façon de penser qui permet de croire en Dieu comme on veut, ou de ne pas croire en Dieu. Et l'option d'un certain nombre de révolutionnaires qui veulent la liberté de conscience, mais en même temps toutes les libertés, y compris de s'affranchir complètement de Dieu, eh bien, ces révolutionnaires-là seront les promoteurs d'une laïcité qui sera la plupart du temps anticléricale. Sans doute que les réformateurs ne pensaient pas que de la réforme, on allait passer à la révolution. Mais quelque part, on est passé de la réforme au temps de la Renaissance pour arriver à la réforme. Ça veut dire qu'on a vécu en l'espace de 3 ou 4 siècles des bouleversements considérables.
0: Finalement, la Révolution, qui est une période donnée sans Dieu, a donné des résultats qui ont été terrifiants. Alors, quelque part, de se dire qu'on s'affranchit d'un pouvoir religieux, est-ce que ça n'a pas fait peur?
1: Ce qui est clair, c'est qu'on s'est affranchi du pouvoir religieux en pensant que l'homme pouvait remplacer tout cela. Et on a déifié l'homme à ce moment-là. Et on ne s'est pas rendu compte tout de suite que c'était une erreur que de déifier l'homme. Le protestant de service, le lecteur de la Bible aurait très bien pu dire, si vous déifiez l'homme, vous retombez dans les erreurs typique de la Bible, parce qu'on pourrait faire toute une étude sur le politique et la Bible et la lecture de la Bible quant au politique. Ce qui est clair, c'est que on a chassé Dieu, il a fallu le remplacer par quelque chose. Les protestants n'ont pas imposé leur façon de croire, parce que quelque part c'était à chacun de cheminer, mais il n'empêche que dans ce climat de révolution, un certain nombre de protestants qui auront compris les dangers d'une révolution qui place Dieu de côté, mais qui place l'homme au centre, ça pouvait entraîner un dérapage considérable. Il y a entre autres Rabaut Saint-Étienne, qui est protestant, fils de pasteur, et qui va, lui, travailler pour essayer d'orienter la révolution qui est en cours vers quelque chose qui ne soit pas une déification de l'homme, parce que l'homme qui se déifie se donne aussi le pouvoir de décapiter n'importe qui, et la révolution, ça va devenir aussi la terreur où n'importe qui va être décapité. Le matin, il était dans le bon camp, et l'après-midi, il n'y était plus, et le soir, il était dans un cercueil.
0: Donc s'affranchir du pouvoir religieux, oui, s'affranchir du fait religieux, non.
1: Non, parce qu'on ne peut pas complètement évacuer cette dimension-là. La particularité, c'est que on peut se débarrasser éventuellement d'un système religieux, mais la spiritualité demeure. Et la spiritualité que propose, entre autres, le protestant au travers de sa lecture de la Bible est une spiritualité qui est toujours pour faire grandir l'homme et pour que les hommes puissent s'aimer les uns les autres, et non pas pour qu'un homme puisse devenir super puissant et écraser tous les autres.

Cette série d'émissions basée sur les études faites par Éric Denimal sur le protestantisme se retrouve aux éditions First avec le titre suivant « Le protestantisme pour les nuls » où tour à tour, eh bien, on aura l'occasion d'évoquer l'histoire de la réforme et des églises protestantes, les expressions de la foi, les grandes familles du protestantisme, de même que les confessions et les déclarations

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pour chaque jour. Plus on avance dans la vie, plus on est sensible à tout ce qui ne va pas. On se fait de moins en moins d'illusions sur soi-même. On a de plus en plus le vertige devant tout ce qui nous manque pour être ce qu'on aurait pu être, ce qu'on aurait dû être. C'est comme quand on fait une course de montagne. Tout commence par des chemins faciles à travers prés et forêts. Mais dès qu'on attaque la pente, on commence à voir le vide. Et plus on monte, mieux on voit le vide qui est maintenant de tous côtés. Quand on est jeune, on ne voit pas tellement ce qui nous manque. Mais plus on se trouve contre la pente de la vie, mieux on aperçoit ses lacunes, ses imperfections, ses abîmes, quoi. Jésus aimait rencontrer des gens qui avaient le sentiment du vide, de leur vide. Peut-être parce qu'ils se disaient « En voilà un, au moins, qui va en direction du sommet ».

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2: Bonjour à tous, à la une ce matin, Emmanuel Macron et Sébastien Lecornu dans le sud de la France aujourd'hui, dans les territoires les plus durement touchés par les incendies. Une cellule interministérielle de crise après le piratage du site des impôts et en football, une courte victoire et Lens remporte le trophée des champions face à Paris. Avancez un coup d'œil sur votre météo aujourd'hui avec des orages principalement entre le Massif central, les Alpes du Nord et les Vosges aujourd'hui. Ailleurs, le soleil devrait réapparaître mais pas totalement. On va conserver un ciel de traîne sur une bonne partie des régions de l'Ouest, ça sera plus lumineux autour de la Méditerranée. Les températures, au meilleur de la journée, nous aurons jusqu'à 23 à Lille, 24 à Strasbourg, 27 à Lyon, 28 à Paris et Toulouse, 30 à Bordeaux et à Nice et jusqu'à 36 à Montpellier. C'est l'heure du bilan et de la reconstruction après les gigantesques incendies de cet été. Emmanuel Macron et Sébastien Lecornu sont attendus aujourd'hui dans deux des territoires les plus durement touchés. Julie Pierret.
3: Oui, Emmanuel Macron est dans le Var en marge des commémorations de la libération de Bormes-les-Mimosas. Le président doit rencontrer les maires des communes frappées par l'incendie du Gros Bessillon ainsi que des pompiers mobilisés contre les flammes. Un feu hors norme qui a détruit 6300 hectares. Plus de 10 000 sapeurs-pompiers ont participé aux opérations. Au même moment, le Premier ministre, lui, sera dans l'Ouest, en Gironde, accompagné de plusieurs membres du gouvernement. Là-bas, plus de 40 000 hectares de forêt et plus de 200 maisons ont brûlé fin juillet. Sébastien Lecornu doit rencontrer les élus et les acteurs locaux pour lancer la reconstruction dans cette zone.
2: Merci Julie. Et parmi les priorités, le logement, l'agriculture, le tourisme, la reforestation et la protection des habitants. Dans les Landes, une cinquantaine de personnes ont pu rentrer chez elles. Hier, à Garin, près de Luglon, l'incendie a parcouru 1700 hectares depuis jeudi dernier. Il n'est pas fixé. Si la situation reste favorable, d'autres habitants pourraient être autorisés à regagner leur logement aujourd'hui. Près de 680 000 contribuables touchés par le piratage massif de l'administration fiscale. Particuliers et professionnels sont concernés par ce vol de données. Une seconde intrusion a visé des informations cadastrales. Les victimes vont commencer à être prévenues individuellement à partir d'aujourd'hui. Une cellule interministérielle de crise doit également se réunir cet après-midi autour de Sébastien Lecornu. La rentrée va encore coûter plus cher aux étudiants. Leur budget augmente de 1,66% cette année selon l'UNEF, principalement à cause des loyers et transports. Le reste à charge atteint 1300 euros par mois en moyenne. Les loyers progressent particulièrement en province, près de 5% de hausse en un an. Depuis 2017 et la première élection d'Emmanuel Macron, le coût de la vie étudiante aurait augmenté de près de 36% selon le syndicat. Une personne portée disparue après une collision entre deux bateaux de plaisance dans la baie de Cannes. L'accident s'est produit au large de Théoule-sur-Mer. Il a également fait 10 blessés, pris en charge par les secours. Des moyens aériens, terrestres et maritimes ont été mobilisés dans la nuit. Les recherches pour retrouver la personne disparue doivent reprendre ce matin. À l'international, le président birman attendu aujourd'hui en Russie pour rencontrer Vladimir Poutine. Sa première visite à Moscou depuis son investiture en avril. Les discussions doivent notamment porter sur la sécurité et l'économie. Moscou est l'un des principaux soutiens de la Birmanie depuis le coup d'état militaire de 2021. Retour en France, c'est encore l'été. Il est encore temps de jouer à la pétanque. Les règles sont simples, il faut rapprocher sa boule le plus près du cochonnet. Reportage chez les boulistes, Mylène Desbac avec Julie Pierret.
4: Tu vois de pointer ?
5: Trois boules, c'est bien.
6: Allez Lionel.
5: Allez, on y va.
3: Tirer ou pointer, c'est la grande question sur ce terrain de boule. Daniel Olivieri est un mordu de pétanque.
7: C'est un sport d'été parce que on joue plus facilement à l'extérieur l'été, mais les mordus jouent aussi bien l'été que l'hiver.
3: C'est un jeu ludique, mais attention, c'est assez sérieux.
7: La pétanque, vous avez toutes les parties du corps qui bougent. Vous marchez, vous baissez, vous mettez accroupi, vous bougez des deux bras. Vous avez également l'attention, parce que sans attention, on n'arrive pas à savoir à qui sont les boules, pourquoi, comment, parce qu'on ne joue pas avec des boules noires, des boules blanches. Ensuite, vous avez la technique, c'est vous avez à vous dire, est-ce qu'il faut que je pointe, c'est-à-dire me rapprocher du cochonnet, ou est-ce qu'il faut que j'enlève la boule qui est en place.
3: Un sport complet donc, mais c'est aussi un moyen de créer du lien.
7: C'est difficile d'aller se rencontrer à part d'aller dans un supermarché. Vous rencontrez les gens, vous leur dites bonjour, mais c'est fini. Alors qu'ici, vous pouvez passer 2-3 heures à discuter avec l'un et l'autre de tout plein de choses, du beau temps, des petits-enfants, de tout. Quoi.
3: Allez, on rappelle quand même la règle. La première équipe qui atteint les 13 points remporte la partie.
8: Attends, regardez, je pointe.
9: 43,7.
8: Il est là à la plage. Allez.
2: Et toujours en sport, en football, Lens a remporté hier soir le trophée des champions, le premier de son histoire après sa victoire 1-0 face à Paris, but inscrit par Florian Thauvin à la demi-heure de jeu. Et Léon Marchand décroche un nouveau titre européen. Le Français s'est imposé hier sur 400 mètres nage libre à Saint-Denis. Il l'emporte en 3 minutes 43 secondes et bat au passage le record de France de Yannick Agnel. C'est la fin de ce journal. Passez un très bon début de semaine.
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0: Un matin comme tous les jours, mais aujourd'hui je vais pas rester. Traîner dans les alentours, aujourd'hui je vais pas me laisser.

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1: Bienvenue dans ce bulletin météo sur Radio Cristal. On s'intéresse au temps de ce lundi 17 août, c'est le 229e jour de l'année, et on souhaite une bonne fête à tous les hyacinthes. Ce lundi, grisaille matinale, éclaircie l'après-midi et fraîcheur sont les trois points à retenir. En matinée, le ciel est nuageux sur tous les secteurs vosgiens, avec des nuages plus conséquents sur les hauteurs. L'après-midi, la couche nuageuse se fragmente et de larges éclaircies reviennent d'ouest en est. La soirée et la nuit de lundi à mardi se déroulent sous un ciel plus clair, bien que quelques nuages restent la nuit tout de même. On jette un œil au mercure, les minimales sont comprises entre 14 et 16 degrés, tandis que les maximales perdent encore quelques degrés par rapport à la veille. Elles s'établissent à 21 degrés à Gérardmer, 22 dans le Pays Bressot et jusqu'à 23 ou 24 degrés de Mirecourt jusqu'à la plaine vitelloise. Le vent, quant à lui, de secteur nord-ouest est faible avec des rafales à 30 km/h sur les crêtes. Pour la journée du lendemain mardi, les températures repartiront à la hausse et le vent d'ouest se renforcera. Le ciel pour commencer. La matinée sera peu nuageuse d'un bout à l'autre du département. Le beau temps dominera en cours d'après-midi et cela malgré quelques nuages visibles parfois. On remarque des passages nuageux en fin de soirée et dans la nuit, mais sans altérer le climat ambiant. Les températures maintenant. Les minimales gagneront 1 à 2 degrés entre 17 et 18 degrés. Les maximales, quant à elles, remontent nettement de 27 à Gérardmer jusqu'à 29 voire 30 degrés dans la vallée de la Moselle et l'ouest vosgien. Enfin, le vent, il s'orientera au sud-ouest et gagnera en intensité avec des rafales de 40 à 45 km/h et jusqu'à 50 km/h sur les sommets. Et pour la suite de la semaine, mercredi serait encore plus doux avec 31 degrés vers Mirecourt, toujours sous un vent d'ouest soutenu. Jeudi, les averses feraient leur retour et les températures repartiraient à la baisse. Quant à vous, retrouvez toute l'info météo sur notre site internet radiocristal.org.
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2: La sécheresse progresse en France. Avec le changement climatique, elle devient plus fréquente, plus longue et plus intense. Depuis les années 1960, la fréquence des sécheresses agricoles a doublé dans le pays et même triplé dans le sud. Et la tendance va s'accentuer. D'ici 2050, les pluies estivales pourraient diminuer de 10%. Un problème pour les sols et les jardins. Mais il y a quand même des gestes simples pour préserver son jardin et éviter des plantes trop sèches. Alex Gauthier nous en parle.
3: Et oui, quelques gestes simples permettent de protéger les plantes sans multiplier les arrosages. D'abord, couvrir le sol avec du paillage. Une couche de plusieurs centimètres permet de conserver davantage d'humidité et de limiter l'évaporation. Autre conseil, arroser lentement, directement au pied des plantes, de préférence tôt le matin ou tard le soir. Le goutte à goutte permet également d'apporter l'eau directement aux racines et d'éviter le gaspillage. On peut aussi créer de l'ombre, laisser pousser la pelouse un peu plus haut ou récupérer l'eau de pluie. À plus long terme, privilégier des végétaux résistants à la chaleur permet d'avoir un jardin moins gourmand en eau.
2: Merci Alex. Pour s'adapter à ces situations, l'État prévoit donc une économie d'eau, notamment grâce à la répartition des réseaux, à la récupération des eaux de pluie ou encore à la réutilisation des eaux usées. L'objectif national est donc de réduire de 10% les prélèvements d'eau d'ici 2030.
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0: cet été, la ville de Golbey a des animations à nous proposer. Et pour ça, nous sommes en compagnie d'Alicia Collot, comme chaque mois. Vous êtes chargée de communication pour la ville de Golbey. Ensemble, tous les mois, on refait le point sur toutes les animations proposées par la ville. Le 22 août, un autre concert également prévu.
1: Alors cette fois-ci, on accueille le groupe Led Back. Ça aura lieu le samedi 22 août à 21h au centre-ville de Golbey, toujours. Led Back, c'est un groupe nancéen qui redonne vie aux classiques de la soul, du R&B et qui insuffle une nouvelle dimension à la pop actuelle. Il y aura également une buvette et une restauration sur place et donc le concert est gratuit.
0: Le lendemain, la traditionnelle fête des Acaciens.
1: Et donc là, cette fois-ci, c'est la Société des Fêtes qui organise cette fête le dimanche 23 août de 11h à 18h au Parc des Acacias. Le programme de cet après-midi est plutôt chargé. Vous aurez un stand découverte de la musique, un stand de bricolage, un stand de maquillage, divers jeux pour les enfants et on peut un peu plus largement donc pour les familles et de la pêche à la ligne. Et nous aurons également une buvette sur place.
0: Le mardi 25 août, les ateliers danse qui reprennent aussi.
1: Oui, donc toujours les ateliers danse de l'été avec Chantal qui vous propose cette fois-ci de participer à un atelier d'improvisation guidée et de relaxation. Les inscriptions se font auprès de Golbey Animation au 03 29 31 43 77. Et donc ça aura lieu à la salle Ostet le mardi 25 août de 18h30 à 20h.
0: Bon, on vient de faire le tour hein, quasiment pour les animations de Golbey. Hein. Par contre, on a toujours des choses qui se passent, que ce soit pour Golbey Animation ou pour le centre social Louise Michel. Est-ce que vous pouvez peut-être nous en dire un peu plus ?
1: Alors oui, effectivement, donc Golbey Animation et le centre social Louise Michel proposent toujours des activités durant l'été. Pour vous donner quelques exemples, Golbey Animation vous propose une semaine spéciale ado du 7 au juillet au 31 août. Nous avons également toujours pour Golbey Animation des vacances estivales pour les enfants et les adolescents sur le thème la grande fabrique des mondes de demain. Nous avons également des stages pour les adultes et il en est de même pour le centre social Louise Michel qui propose les quartiers de l'été, donc c'est des activités familiales ludique pour tous les âges. Il propose également des semaines pour les ados et pour les enfants. Et pour cela, je vous invite à contacter le centre social Louise Michel. Et si vous souhaitez plus d'informations auprès de Golbey Animation, vous pouvez également les contacter au secrétariat.
0: Si on souhaite avoir l'agenda complet des animations ou avoir plus de renseignements sur ce que vous faites, est-ce que vous avez peut-être un numéro de téléphone ou un site internet pour se renseigner ?
1: Effectivement, donc vous pouvez contacter l'accueil de la mairie au 03 29 31 23 33. Nous sommes également visibles sur les réseaux sociaux, donc on a une page Facebook, une page Instagram, on a même une page LinkedIn et YouTube. Donc vous pouvez retrouver tous nos événements aussi sur le site internet. Il ne faut pas hésiter si vous avez des questions à venir nous contacter.
2: Rouge-mag. Nous dirigeons à Domrémy, à la maison natale de Jeanne d'Arc. Ce site nous ouvre ses portes pour nous annoncer ses nombreuses propositions pour cet été. Et pour cela, nous sommes en compagnie de Pierre Suaire. Vous êtes médiateur culturel. Pour commencer, on va vous demander de nous rappeler comment se configurent les différents sites sur Domrémy et à quel moment on peut les visiter.
3: Mais pour toutes celles et tous ceux qui ne connaîtraient pas la maison de Jeanne d'Arc, évidemment, il y a énormément de choses à découvrir sur l'histoire de Jeanne d'Arc, de ce personnage majeur de l'histoire de France. C'est un site qui est ouvert tout l'été en continu de 10h à 18h30, donc n'hésitez pas à venir tous les jours, de 10h à 18h30, sans interruption. Il y a non seulement la maison natale de Jeanne d'Arc, un élément de patrimoine historique qui est remarquable évidemment dans l'Ouest vosgien. Juste à côté, il y a aussi le centre d'interprétation, il y a tout un espace d'explication sur le personnage de Jeanne d'Arc, son histoire, son parcours et pourquoi elle a autant marqué l'histoire. En plus de ça, à Domrémy, vous avez l'église, la basilique et le site archéologique gallo-romain de Grand à 20 km à l'ouest d'ici, donc ça fait une bonne sortie si vous voulez. Et puis on a aussi le musée Jeanne d'Arc de Vaucouleurs à 20 km au nord d'ici. N'hésitez pas, c'est très chouette.
2: En dehors des visites, on va dire en autonomie, vous proposez également des visites guidées ?
3: Exactement. Pendant tout l'été, tous les jours, on propose des visites guidées. Le matin, sur demande, s'il y a suffisamment de visiteurs, on a des agents qui sont disponibles pour répondre à des questions, pour proposer des petites visites commentées. Et puis l'après-midi, à 14h30, 16h, 17h, on propose des visites guidées qui permettent d'avoir l'essentiel sur Jeanne d'Arc, sur sa maison, sur le patrimoine, sur l'histoire de Domrémy. Et voilà, donc, l'essentiel à connaître sur Jeanne d'Arc de manière guidée. Donc avec plus ou moins de monde, hein, c'est pas sur inscription, vous venez vous présenter à l'accueil et puis vous vous dites que vous êtes intéressé par une visite guidée et puis on vous accueille avec plaisir.
2: Est-ce que cette année vous avez une nouvelle exposition ?
3: Alors cette année, pas d'exposition. On a toujours le parcours d'exposition permanente, avec tout un parcours sur le contexte historique, sur Jeanne d'Arc et ses représentations. On a également la projection d'un petit film, un film de marionnettes qui retrace la vie de Jeanne d'Arc, donc qui est un film de 45 minutes, qui s'inspire du roman de Mark Twain. Donc c'est une vision un petit peu romancée de la vie de Jeanne d'Arc à découvrir.
2: Avant de se quitter, on va vous demander de nous rappeler où l'on peut trouver votre programmation et puis votre numéro de téléphone.
3: Oui, tout à fait. Vous pouvez retrouver tous ces éléments sur nos pages Facebook, sur les sites culturels de Grand et de Don Rémy, sur Internet, par exemple pour le site de la maison natale de Jeanne d'Arc, donc maisonjeannedarc.vauge.fr. Et également, si vous voulez des renseignements, n'hésitez pas par téléphone, 03 29 06 95 86.
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0: Et bienvenue pour poursuivre cette série consacrée à l'histoire du département des Vosges et plus particulièrement le bassin d'Épinal. Nous sommes en compagnie de Jacques Grasser. Bonjour.
1: Bonjour.
0: Je rappelle que vous êtes agrégé d'histoire et avec vous, on fait le point sur cette histoire. On a parlé de la Seconde Guerre mondiale, de la reconstruction suite à cette Seconde Guerre mondiale qui a laissé évidemment beaucoup de traces. Et j'ai envie de dire quelque part, ce qui va emboîter le pas à cette reconstruction, c'est la période dite des Trente Glorieuses.
1: Oui, alors... Les Trente Glorieuses, on en parle maintenant en regardant dans le rétroviseur, période de croissance accélérée après la Deuxième Guerre mondiale, due d'une part aux reconstructions de l'Europe, mais aussi due à un niveau de vie qui augmente rapidement, donc la naissance de la société de consommation dans une ambiance... j'allais dire optimiste, même si à l'époque c'est toujours la période de la guerre froide, il n'empêche qu'on est quand même dans une période plus souriante que la période précédente. La preuve, c'est ce qu'on appelle le baby boom, et donc avec une population française en particulier qui va augmenter rapidement, contrairement à la situation de l'entre-deux-guerres, où au contraire la France avait plutôt tendance à se dépeupler. Alors ceci dû, mais sans s'y étendre, puisque ça nous concerne directement Épinal, certes, mais c'est pas nous qui avons décidé de toute la politique de, à la fois de sécurité sociale, d'encouragement à la natalité, les aides aux jeunes parents de toutes sortes, à la fois aides en argent, mais aussi les aides purement matérielles, comme les problèmes qu'on appelait à Épinal, par exemple la goutte de lait pour venir en aide aux femmes qui manquaient de lait. C'est une anecdote, mais enfin, c'est les encouragements, les constructions des crèches, les écoles maternelles, etc. Enfin, tout ça, c'est une politique qui n'a pas été une politique, d'ailleurs, générale en Europe. On le voit bien en Allemagne actuellement, où il y a une politique nataliste différente, et où l'Allemagne, aujourd'hui, a tendance à le payer par une natalité beaucoup moins vigoureuse que la natalité française. Voilà, sans s'étendre là-dessus, c'est effectivement... Ça touche l'ensemble de la France, et évidemment en particulier Épinal. Alors au niveau de la population, on peut dire que jusque dans les années 70, la population municipale d'Épinal est en tendance à la hausse. Une hausse d'ailleurs assez rapide. On va allègrement, au sortir de la guerre, Épinal, c'est toujours une ville d'à peu près 30 000 habitants. Ça n'a pratiquement pas bougé depuis la Grande Guerre, pratiquement. Après-guerre, c'est une population qui va augmenter assez rapidement, alors à la fois par la natalité, mais aussi par l'apport, l'arrivée de populations rurales, c'est l'exode rural qui continue et qui vient travailler dans des usines en particulier, ou dans le tertiaire, qui se développe beaucoup à Épinal. Il suffit de regarder, par exemple, les chiffres de fonctionnaires à la préfecture ou à la municipalité, par exemple, pour s'apercevoir que on va rapidement doubler, voire tripler les personnels qui travaillent dans les collectivités, conseil général, mais aussi l'État et les communes. Donc on va avoir une population, une augmentation assez vigoureuse, puisque quand on fait le schéma directeur d'aménagement et d'urbanisme, le SDO, à la fin des années 60, fin des années 60, début des années 70, 75, je crois, le SDO, on prévoyait une population municipale Épinal d'environ 45 000 habitants à l'horizon 2000. 45 000 habitants. C'est la raison pour laquelle, d'ailleurs, les municipalités successives ont commencé à acheter des terrains au-delà de ce qu'on appelait le plateau de la justice, c'est-à-dire la ZUP, puis la ZAC, derrière le Saulcerre, mais on a acheté des terrains ensuite en direction de Jessé, en particulier à des propriétaires de Jessé, d'ailleurs. C'était ce qu'on appelait des ZAD, c'est-à-dire des zones donc, qui étaient à aménager différées. Donc c'était des terrains gelés, neutralisés, en vue de l'extension de la ville. Or, comme tout cela ne s'est pas réalisé, puisque après être passé par une pointe où on a flirté, dans les années 70, on a flirté avec les 40 000 habitants, ma foi, il y a eu depuis un retrait de population, puisque aujourd'hui, on est aux alentours de 35 000 habitants à nouveau. Donc on est passé de 35 000, 32, 33, 35 000, jusqu'à presque 40 000, et puis aujourd'hui, on est reparti de l'autre côté. Alors ceci parce que, comme je l'ai dit tout à l'heure, il y a le niveau de vie qui a augmenté, les gens ont voulu aussi être propriétaires, et des terrains sur Épinal, il n'y en avait pas énormément, et puis ils étaient chers, donc ils sont partis habiter dans les communes environnantes, avec, il suffit de regarder pour voir tous ces lotissements qui ont fleuri tout autour de la ville d'Épinal, dans toutes les communes périurbaines, ou rurbaines, comme on dit savamment, les communes périurbaines à Épinal, ce qui fait que les deux cantons, les deux anciens cantons, on va dire, parce que, aujourd'hui, comme les géographies cantonales ont changé, les deux anciens cantons d'Épinal Est et Ouest, en fait, n'ont pas, pratiquement pas varié de population. Il n'y a pas eu de baisse, il n'y a pas eu de hausse, mais la baisse de la ville d'Épinal elle-même a été compensée par une hausse sur les communes périurbaines. Donc voilà, donc un mouvement de population, et donc, pour en revenir au terrain de ZAD, donc de zone à aménagement différé, qui avait été acheté par la commune dans ces années 70, où on prédisait une extension de population remarquable aux alentours de l'an 2000 qui ne s'est pas réalisée. Que sont devenus ces terrains? Tout simplement, c'est en particulier le golf municipal qui est installé sur ces zones qui étaient à bâtir. Alors l'idée qu'on s'est fait en 1984 quand on a construit le golf, c'est de se dire on fait un golf, puisque ces terrains-là, à horizon humain, ils ne seront pas bâtis. Si un jour on a besoin de terrains à bâtir, on peut toujours. Un golf, c'est réversible. Voilà. Donc ça a permis de construire le golf municipal. Il y a toutes des anecdotes comme ça.
0: Ça aurait été plus compliqué avec une zone commerciale de convertir.
1: Quoique on commence à avoir des friches commerciales maintenant.
0: Donc voilà en tout cas pour le premier mouvement de population dans les Vosges de l'après-guerre. Il y a eu un autre mouvement et je vous propose, Jacques Grasser, qu'on puisse en parler dans une prochaine émission autour de cette thématique de l'histoire. Je vous dis à très bientôt.

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2: Bonjour à tous. À la une de l'actualité en Gironde, le Premier ministre Sébastien Lecornu, en déplacement au Porge et à Mérignac aujourd'hui, assure que le gouvernement n'a rien à cacher sur les opérations des pompiers. Il promet d'expliquer les décisions prises minute par minute dans les premières heures du feu. Une visite sous tension alors que des habitants du Porge ont accueilli le Premier ministre avec des huées. Dans les Landes, le feu qui a ravagé 1700 hectares depuis jeudi est désormais fixé selon les autorités. Il ne progresse plus mais reste sous surveillance et n'est pas encore éteint. Environ 250 habitants de Luglon vont pouvoir rentrer chez eux après plusieurs jours d'évacuation. Après le piratage du fisc, les premières victimes vont être contactées à partir d'aujourd'hui. L'administration fiscale doit informer individuellement les personnes concernées par cette fuite de données qui touche environ 678 000 particuliers et professionnels. Une réunion doit d'ailleurs se tenir ce lundi autour du Premier ministre pour faire le point sur la sécurisation des administrations. L'allocation de rentrée scolaire sera versée demain à environ 3 millions de familles en France. Plus de 5 millions d'enfants sont concernés. Le montant varie de 426 à 466 euros selon l'âge de l'enfant. Une aide précieuse pour financer les fournitures, mais aussi les vêtements ou les chaussures. Les associations comme le Secours Populaire alertent toutefois sur des besoins qui augmentent chaque année et sur une allocation qui ne suffit toujours pas à couvrir l'ensemble des dépenses de rentrée. Deux personnes sont mortes dans le crash d'un ULM en Eure-et-Loire. L'appareil a été retrouvé hier, détruit et calciné. Parmi les victimes, un homme de 82 ans, propriétaire de l'ULM, et une femme en cours d'identification. Il devait se rendre dans les Pyrénées. Les circonstances de l'accident restent inconnues. Une enquête pour homicide involontaire a été ouverte. En République démocratique du Congo, l'épidémie d'Ebola atteint un niveau historique. En seulement 3 mois, le virus a fait 2325 morts, dépassant le précédent record enregistré entre 2018 et 2020. Près de 5000 cas ont été confirmés et l'épidémie s'est étendue à 6 provinces. Selon l'ONU, une personne meurt actuellement toutes les 30 minutes. En Russie, 6 personnes ont été tuées dans une frappe de missile ukrainien dans la région de Belgorod, près de la frontière avec l'Ukraine. 4 autres personnes ont été blessées, dont un enfant, selon les autorités locales. Cette attaque intervient après une vague de drones qui a fait 12 morts en Russie hier. Dans le même temps, des frappes russes ont fait 7 morts en Ukraine. Enfin, Félix Lebrun entre dans l'histoire du tennis de table français. À 19 ans, il devient le premier Français à remporter un grand smash, l'équivalent d'un grand chelem en tennis. Il a battu en finale à Malmö le japonais Tomokazu Arimato, 4-7 à 1. Cette victoire va aussi le propulser à la 2e place mondiale. Fin de ce flash, excellente journée à tous.
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1: Bienvenue dans ce bulletin météo sur Radio Cristal. On s'intéresse au temps de ce lundi 17 août, c'est le 229e jour de l'année, et on souhaite une bonne fête à tous les hyacinthes. Ce lundi, grisaille matinale, éclaircie l'après-midi et fraîcheur sont les trois points à retenir. En matinée, le ciel est nuageux sur tous les secteurs vosgiens, avec des nuages plus conséquents sur les hauteurs. L'après-midi, la couche nuageuse se fragmente et de larges éclaircies reviennent d'ouest en est. La soirée et la nuit de lundi à mardi se déroulent sous un ciel plus clair, bien que quelques nuages restent la nuit tout de même. On jette un œil au mercure, les minimales sont comprises entre 14 et 16 degrés, tandis que les maximales perdent encore quelques degrés par rapport à la veille. Elles s'établissent à 21 degrés à Gérardmer, 22 dans le Pays Bressot et jusqu'à 23 ou 24 degrés de Mirecourt jusqu'à la plaine vitelloise. Le vent, quant à lui, de secteur nord-ouest est faible avec des rafales à 30 km/h sur les crêtes. Pour la journée du lendemain mardi, les températures repartiront à la hausse et le vent d'ouest renforcera. Le ciel pour commencer. La matinée sera peu nuageuse d'un bout à l'autre du département. Le beau temps dominera en cours d'après-midi et cela malgré quelques nuages visibles parfois. On remarque des passages nuageux en fin de soirée et dans la nuit, mais sans altérer le climat ambiant. Les températures maintenant. Les minimales gagneront 1 à 2 degrés entre 17 et 18 degrés. Les maximales, quant à elles, remontent nettement de 27 à Gérardmer jusqu'à 29 voire 30 degrés dans la vallée de la Moselle et l'ouest vosgien. Enfin, le vent, il s'orientera au sud-ouest et gagnera en intensité avec des rafales de 40 à 45 km/h et jusqu'à 50 km/h sur les sommets. Et pour la suite de la semaine, mercredi serait encore plus doux avec 31 degrés vers Mirecourt, toujours sous un vent d'ouest soutenu. Jeudi, les averses feraient leur retour et les températures repartiraient à la baisse. Quant à vous, retrouvez toute l'info météo sur notre site internet radiocristal.org.
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1: Cadre de sa programmation estivale, la commune de Thaon-les-Vosges vient nous présenter ses rendez-vous et nous sommes en compagnie de Manon Petitjean, chargée de communication de la commune, pour faire le point sur les dates qui approchent pour ce mois d'août. Le programme se poursuit, on passe la mi-août et on arrive au 20 août pour le retour des Merveilleuses Estivales.
2: Oui, alors les Merveilleuses Estivales, elle revient pour une toute dernière édition puisqu'elle avait déjà eu lieu en juillet. Donc c'est un événement qui est organisé avec l'Office de Tourisme d'Épinal et la Chambre d'Agriculture des Vosges en partenariat avec la ville de Thaon-les-Vosges. Donc c'est jeudi 20 août de 16h à 21h dans la cour de la COP toujours, hein, ce rendez-vous estival toujours dans la cour de la COP à côté du gymnase de la Poste. Donc une vingtaine de producteurs et artisans locaux seront présents pour vous faire découvrir leurs produits, créations artisanales. Il y aura des animations musicales tout au long de la soirée, une petite buvette et restauration sur place pour manger ou boire. Et l'entrée est gratuite.
1: Et puis on poursuit ce rendez-vous à peine quelques jours plus tard avec le nouveau karaoké live géant.
2: Oui, alors ça c'est un rendez-vous incontournable de l'été, le samedi 22 août, de 18h30 à minuit. On pourra se retrouver ensemble à l'aide de l'usine, à côté de la rotonde, chanter, danser avec une animation flash mob, un concert karaoké live. Le but, voilà, c'est que tout le monde chante ensemble et que voilà, on se retrouve avec une superbe soirée. Il y aura une petite buvette restauration sur place également par l'amicale du personnel communal de Thaon-les-Vosges et ça sera l'occasion de chauffer vos cordes vocales.
1: Et c'est un rendez-vous qui s'adresse à toute la famille ?
2: Ah oui, toute la famille, de 0 à 100 ans, il n'y a pas de souci.
1: Et on va rester sous les étoiles pour cette même nuit puisque vous proposez également une observation des étoiles.
2: Oui, alors là, c'est une deuxième édition qui se veut être plus spectaculaire que l'année dernière. On va sur la deuxième édition de la Nuit des Étoiles exceptionnelle organisée par l'Astroclub de Thaon-les-Vosges et la ville de Thaon-les-Vosges. On se rejoint le samedi 22 août à partir de 17h30 au Stade Saillère, donc juste à côté du karaoké live géant qui aura lieu en même temps le soir-là. À 17h30, on pourra observer le soleil avec des instruments spécialement adaptés. Et à partir de 21h30, on pourra observer le ciel profond, découvrir les merveilles de l'univers et échanger avec des passionnés de l'Astroclub qui seront là pour répondre à vos questions. Une petite buvette sera également assurée par le Estan Basketball ce soir-là, si vous voulez zigzaguer entre le karaoké et la Nuit des Étoiles.
1: Donc une soirée bien chargée.
2: Tout à fait.
1: Le mois d'août se termine avec la quatrième édition de la Grande Course Colorée. Est-ce que vous pouvez nous en rappeler le principe ?
2: Alors la Course Colorée, c'est une course solidaire pour une bonne cause, puisque ça sera septembre en or. Donc départ de la course à 14h30 au niveau de l'allée de l'usine le dimanche 30 août. Alors un kit participant sera donné au niveau de l'inscription. Il y aura un van à bière avec une microbrasserie artisanale, une ambiance conviviale, accessible à tous. Pour les tarifs, c'est 10 euros pour les adultes et 2 euros pour les enfants de moins de 14 ans.
1: Et vous l'avez dit, c'est donc une opération solidaire pour Septembre en Or. Ça veut dire que les fonds collectés seront remis à des associations qui luttent contre les cancers des enfants ?
2: Tout à fait. C'est ça. C'est le but de cette grande course colorée.
1: Pour ceux qui nous écoutent et qui souhaiteront savoir davantage sur cette programmation et les autres rendez-vous qui sont organisés à Thaon-les-Vosges, où est-ce qu'on peut se renseigner ? Laissez-nous un site internet et un numéro de téléphone.
2: Oui, alors vous pouvez tout simplement retrouver toutes les actualités de la ville de Thaon-les-Vosges sur le Facebook Ville de Thaon-les-Vosges et sur l'Instagram Ville de Thaon-les-Vosges. Sur le site internet www.thaon-les-vosges.fr, rubrique actualité ou agenda, c'est toujours mis à jour et vous en saurez toujours plus sur tous les événements de la ville. Et sinon, on reste très actif aussi sur le TikTok, sur LinkedIn et voilà.
1: Et il est possible de vous joindre également par téléphone ?
2: Ah oui, tout à fait. Vous pouvez nous joindre au 0329 39 15 45 et vous demander Manon au service communication.
1: Durant cette période estivale, les collectes de sang se poursuivent à travers notre département et nous sommes en compagnie d'Olivier Duras, chargé de communication institutionnelle et relations presse pour l'établissement français du sang Grand Est. Et avec vous, nous allons parler des prochaines collectes de sang qui sont programmées pour ce mois d'août. Avant cela, nous voulions rappeler aussi l'actualité du don du sang et ce qui fait la principale actualité, je dirais, c'est justement cette petite disette en termes de pochettes pour pouvoir, de poches de sang justement, pour pouvoir tenir la période estivale.
3: Oui, bah donc à l'heure actuelle, au niveau national, on est à peu près à 79 000 poches en réserve, alors que nous devions atteindre les 100 000 poches le 14 juillet. Donc bah, vous comprenez bien qu'il y a un gap. Hein. Donc on n'a pas du tout atteint cet objectif, ce qui fait qu'on a des tensions sur les groupes O et sur les groupes A. Dans cette période, avec cette canicule, on a annulé des collectes. Il y a d'autres collectes aussi qu'on a réussi à transférer grâce à l'effort des communes pour nous trouver des salles plus agréables, plus fraîches pour accueillir les donneurs. Sur nos collectes, on est quand même équipé de brumisateurs, de ventilateurs. Et puis donc, on incite les donneurs à vraiment à s'hydrater beaucoup plus qu'en période normale, et puis s'hydrater aussi après le don, pas faire d'effort physique aussi, hein, avant et après le don. Donc c'est un peu les recommandations qu'on peut donner donc, dans cette période de chaleur intense.
1: Et ces recommandations, elles sont importantes. Pour ce qui est maintenant des collectes, je vous propose qu'on découvre ce qui nous est proposé, entre autres par les associations de donneurs de sang à travers le département des Vosges, pour ce mois d'août.
3: Le mardi 18 août, à Thaon-les-Vosges, à la salle de la Rotonde, de 15h30 à 19h30. Le mercredi 19 août, à Remiremont, au Palais des Congrès, de 15h30 à 19h30. Le jeudi 20 août, à Jarmé, à l'Espace Tilleul, de 8h30 à 12h et de 16h à 19h30. Le vendredi 21 août, à Chenuménil, à la Maison des Associations, de 16h à 19h30. Le lundi 24 août, à Liffol-le-Grand, à la salle des fêtes, de 16h à 19h30.
1: Alors pour toutes les personnes qui souhaitent en savoir davantage sur le don de sang, les collectes qui existent à travers non seulement notre département, mais aussi plus largement, où est-ce qu'on peut se renseigner? Rappelez-nous un site internet, et puis je crois qu'il existe un numéro de téléphone national pour le don de sang.
3: Donc du site internet dondesang.aess.santé-saint-saxon.fr, l'application don de sang, et puis le 0800 109 100.
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2: Bonjour à tous. À la une de l'actualité en Gironde, le Premier ministre Sébastien Lecornu, en déplacement au port Gea-Mérignac aujourd'hui, assure que le gouvernement n'a rien à cacher sur les opérations des pompiers. Il promet d'expliquer les décisions.

0: prises minute par minute dans les premières heures du feu. Une visite sous tension alors que des habitants du Porjon ont accueilli le Premier ministre avec des huées. Dans les Landes, le feu qui a ravagé 1700 hectares depuis jeudi est désormais fixé, selon les autorités. Il ne progresse plus mais reste sous surveillance et n'est pas encore éteint. Environ 250 habitants de Luglon vont pouvoir rentrer chez eux après plusieurs jours d'évacuation. Après le piratage du fisc, les premières victimes vont être contactées à partir d'aujourd'hui. L'administration fiscale doit informer individuellement les personnes concernées par cette fuite de données qui touche environ 678 000 particuliers et professionnels. Une réunion doit d'ailleurs se tenir ce lundi autour du Premier ministre pour faire le point sur la sécurisation des administrations. L'allocation de rentrée scolaire sera versée demain à environ 3 millions de familles en France. Plus de 5 millions d'enfants sont concernés. Le montant varie de 426 à 466 euros selon l'âge de l'enfant. Une aide précieuse pour financer les fournitures, mais aussi les vêtements ou les chaussures.
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1: Bienvenue dans ce bulletin météo sur Radio Cristal. On s'intéresse au temps de ce lundi 17 août, c'est le 229e jour de l'année, et on souhaite une bonne fête à tous les hyacinthes. Ce lundi, grisaille matinale, éclaircie l'après-midi et fraîcheur sont les trois points à retenir. En matinée, le ciel est nuageux sur tous les secteurs vosgiens, avec des nuages plus conséquents sur les hauteurs. L'après-midi, la couche nuageuse se fragmente et de larges éclaircies reviennent d'ouest en est. La soirée et la nuit de lundi à mardi se déroulent sous un ciel plus clair, bien que quelques nuages restent la nuit tout de même. On jette un œil au mercure, les minimales sont comprises entre 14 et 16 degrés, tandis que les maximales perdent encore quelques degrés par rapport à la veille. Elles s'établissent à 21 degrés à Gérardmer, 22 dans le Pays Bressot et jusqu'à 23 ou 24 degrés de Mirecourt jusqu'à la plaine vitelloise. Le vent, quant à lui, de secteur nord-ouest est faible avec des rafales à 30 km/h sur les crêtes. Pour la journée du lendemain mardi, les températures repartiront à la hausse et le vent d'ouest se renforcera. Le ciel pour commencer. La matinée sera peu nuageuse d'un bout à l'autre du département. Le beau temps dominera en cours d'après-midi et cela malgré quelques nuages visibles parfois. On remarque des passages nuageux en fin de soirée et dans la nuit, mais sans altérer le climat ambiant. Les températures maintenant. Les minimales gagneront 1 à 2 degrés entre 17 et 18 degrés. Les maximales, quant à elles, remontent nettement de 27 à Gérardmer jusqu'à 29 voire 30 degrés dans la vallée de la Moselle et l'ouest vosgien. Enfin, le vent, il s'orientera au sud-ouest et gagnera en intensité avec des rafales de 40 à 45 km/h et jusqu'à 50 km/h sur les sommets. Et pour la suite de la semaine, mercredi serait encore plus doux avec 31 degrés vers Mirecourt, toujours sous un vent d'ouest soutenu. Jeudi, les averses feraient leur retour et les températures repartiraient à la baisse. Quant à vous, retrouvez toute l'info météo sur notre site internet radiocristal.org.
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2: Bonjour à tous, à la une de l'actualité, après les incendies dévastateurs de ces derniers mois, le gouvernement va débloquer une enveloppe pour aider les départements les plus touchés. 10 millions d'euros en Gironde et 2 millions pour les Landes. Les permis de construire pourront être délivrés sous un mois. Des aides seront également prévues pour les entreprises, les agriculteurs et le secteur du tourisme. Par ailleurs, après 5 jours de lutte, le feu dans les Landes est désormais fixé. Une partie des habitants évacués vont pouvoir rentrer chez eux. Et puis Sébastien Lecornu préside cet après-midi une cellule de crise interministérielle après le piratage des impôts. 678 000 particuliers professionnels sont impactés. Les personnes ou les entreprises concernées seront informées des données susceptibles d'avoir été dérobées. Mais une fois volées, que deviennent ces informations, Jacques Terrance?
3: Eh bien, premier risque, que ces données soient

0: vendu. Le fichier issu du piratage de la DGFiP aurait été proposé pour plusieurs milliers d'euros sur Internet. L'intérêt pour les escrocs, c'est ensuite de croiser ces informations avec d'autres fichiers volés. Nom, adresse ou informations fiscales peuvent ainsi servir à fabriquer des arnaques beaucoup plus crédibles. Un faux conseiller bancaire, par exemple, ou un faux agent des impôts peut connaître plusieurs informations personnelles avant même de vous appeler. Le but, eh bien, gagner votre confiance pour obtenir ensuite un mot de passe, un numéro de carte bancaire ou encore un code reçu par SMS. Pour les personnes concernées, la consigne est donc de redoubler de vigilance face aux mails, SMS et appels inhabituels, même lorsqu'ils contiennent des informations exactes. Et surtout, ne jamais communiquer de mot de passe ou de code de validation à un interlocuteur qui vous contacte spontanément.
1: Merci Jacques. Une catastrophe évitée de justesse dans les Bouches-du-Rhône. Un avion de l'armée de l'air a été contraint de se poser en urgence sur la Nationale 113 à Salon de Provence. L'appareil utilisé pour la formation des pilotes a atterri au milieu de la circulation avant de heurter une glissière et de prendre feu. L'instructeur et l'élève pilote à bord sont légèrement blessés. Une enquête est ouverte. La vie étudiante coûte encore plus cher cette année. Selon l'UNEF, les dépenses ont augmenté de 1,66% sur un an. Après déduction des aides, un étudiant doit désormais débourser en moyenne 1300 euros par mois. En cause notamment la hausse des loyers, mais aussi du prix des transports et de l'alimentation. Enfin, c'est le carton de cet été au cinéma. Spider-Man Brand New Day, le nouveau volet porté par Tom Holland, vient de dépasser les 2 milliards de dollars de recettes à peine 3 semaines après sa sortie. C'est le deuxième film à franchir ce cap, juste derrière Avengers Endgame. Voilà pour l'actualité. Excellent après-midi à tous.
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1: Bienvenue dans ce bulletin météo sur Radio Cristal. On s'intéresse au temps de ce lundi 17 août, c'est le 229e jour de l'année, et on souhaite une bonne fête à tous les hyacinthes. Ce lundi, grisaille matinale, éclaircie l'après-midi et fraîcheur sont les trois points à retenir. En matinée, le ciel est nuageux sur tous les secteurs vosgiens, avec des nuages plus conséquents sur les hauteurs. L'après-midi, la couche nuageuse se fragmente et de larges éclaircies reviennent d'ouest en est. La soirée et la nuit de lundi à mardi se déroulent sous un ciel plus clair, bien que quelques nuages restent la nuit tout de même. On jette un œil au mercure, les minimales sont comprises entre 14 et 16 degrés, tandis que les maximales perdent encore quelques degrés par rapport à la veille. Elles s'établissent à 21 degrés à Gérardmer, 22 dans le Pays Bressot et jusqu'à 23 ou 24 degrés de Mirecourt jusqu'à la plaine vitelloise. Le vent, quant à lui, de secteur nord-ouest est faible avec des rafales à 30 km/h sur les crêtes. Pour la journée du lendemain mardi, les températures repartiront à la hausse et le vent d'ouest renforcera. Le ciel pour commencer. La matinée sera peu nuageuse d'un bout à l'autre du département. Le beau temps dominera en cours d'après-midi et cela malgré quelques nuages visibles parfois. On remarque des passages nuageux en fin de soirée et dans la nuit, mais sans altérer le climat ambiant. Les températures maintenant. Les minimales gagneront 1 à 2 degrés entre 17 et 18 degrés. Les maximales, quant à elles, remontent nettement de 27 à Gérardmer jusqu'à 29 voire 30 degrés dans la vallée de la Moselle et l'ouest vosgien. Enfin, le vent s'orientera au sud-ouest et gagnera en intensité avec des rafales de 40 à 45 km/h et jusqu'à 50 km/h sur les sommets. Et pour la suite de la semaine, mercredi serait encore plus doux avec 31 degrés vers Mirecourt, toujours sous un vent d'ouest soutenu. Jeudi, les averses feraient leur retour et les températures repartiraient à la baisse. Quant à vous, retrouvez toute l'info météo sur notre site internet radiocristal.org.
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0: Bonjour à tous les amis qui nous écoutent. Gérard, on peut dire que ce sont des amis qui sont avec nous derrière le poste.
1: Alors aujourd'hui, je vais vous emmener au début du XVIIIe siècle, au nord de Dublin, où va naître un homme qui est encore célèbre de nos jours, qui s'appelle O'Carolan. O, ça veut dire fils de, le fils de Carolan, qui est un célèbre musicien, un intermédiaire entre la musique baroque italienne et puis la musique irlandaise, qui continue à être joué par tous les groupes irlandais actuels. On va écouter aussi en hommage à la guitare, aujourd'hui, qui est un instrument très utilisé dans toute la musique traditionnelle, une interprétation de Pascal Bournet. On va commencer par une jig qui s'appelle James Brettag Jig.

0: Avec ces deux guitares, là, on entend bien cette sonorité du XVIIe siècle, XVIIIe siècle.
1: Oui, donc il faut savoir que la musique baroque propose une trame qu'ensuite les musiciens interprètent avec des variations, hein, ce qui est le propre même de la musique baroque. Bah, je rappelle à tous nos auditeurs, le symbole du baroque, c'est la corne d'abondance, c'est-à-dire la variation, l'expansion des formes. C'est à chacun de trouver des processus créatifs pour chanter, pour ornementer, et donc que ça soit un flûtiste, un harpiste, un violoniste, on s'empare de l'air qui est proposé et puis on l'interprète à sa façon. Au Carolan, eh bien, début du XVIIIe siècle, un jeune homme qui naît dans une famille modeste et puis à l'âge de 14 ans, ses parents trouvent un emploi chez une dame qui s'appelle Mrs. McDermott dans le comté de Sligo et elle prend rapidement le jeune Turlough O'Carolan sous son aile. Elle s'occupe de son éducation, lui apprend la harpe et toute sa vie elle restera sa bienfaitrice. Turlough O'Carolan devient aveugle à l'âge de 18 ans et il décide donc de devenir harpiste et 3 ans plus tard on lui procure un cheval, un guide, une petite somme d'argent et le voilà qui commence son métier de musicien itinérant, de ménestrel, de troubadour et il compose pendant ses voyages des pièces qu'il joue à son arrivée.
0: C'est joli cette histoire.
1: Oui, et alors c'est quelqu'un qui est très très apprécié parce qu'il est gai, il a beaucoup d'humour, il est un excellent musicien et toutes les familles aisées de l'Irlande de cette époque s'arrachent sa présence. Je vais vous proposer Carolan's Farewell to Music en solo d'une guitare, donc interprétée par Pascal Bournet, hein, qui est un Français spécialiste de O'Carolan. C'est la dernière composition de Carolan. Il a été reçu pour la dernière fois par sa protectrice de toujours, Miss McDermott, à Aldeford, et il demande sa harpe. Il joue cette pièce avant de monter dans sa chambre, rejoindre son lit de mort. Donc c'est son adieu.

0: ce chant d'adieu tout paisible, interprété par Pascal Bornet à la guitare ici. On a l'impression qu'il joue cette guitare comme de la harpe.
1: Exactement, c'est d'ailleurs ce qu'il revendique avec son frère Patrick, hein, Patrick et Pascal Bornet. Ils jouent très très souvent des duos, puisque cette musique elle est polyphonique, cette musique baroque. Ce qui est intéressant, c'est que cette musique irlandaise, elle comble le fossé entre une musique savante et la musique populaire gaélique. Il est à ce titre, O'Carolan, considéré comme un compositeur national irlandais. Il a créé son propre style entre la tradition des harpistes et celle des compositeurs italiens. Il s'y disait lui-même charmé par Antonio Vivaldi et ravi par Arcangelo Corelli. À l'époque, c'était étonnant comme les voyageurs musiciens pouvaient franchir toute l'Europe. Hein. On pense à Jean-Sébastien Bach, on pense à Mozart et ainsi de suite. C'était incroyable les échanges qu'il pouvait y avoir. O'Carolan, c'est un musicien avant tout et il commence par la mélodie, ensuite il propose des paroles en gaélique. Alors il faut savoir que l'Irlande a toujours été considérée comme une colonie par la puissante voisine anglaise et qu'à cette période de Cromwell, eh bien, beaucoup d'aristocrates anglais s'appropriaient les terres des Irlandais et on avait des tensions quand même assez fortes dans les communautés. Mais Turlough O'Carolan était accueilli absolument partout. Alors on continue avec justement Captain Higgins. C'était un courageux soldat qui était très connu dans le comté de Mayo. Je vous propose une andante suivie d'une jig.

0: Musique, je dirais classique, baroque.
1: Oui, interprété à la guitare, mais avec le style de harpiste, grâce à Pascal Bournet. Et là, c'était en duo avec son frère Patrick. Là, je vais vous proposer maintenant un autre thème qui s'appelle Blind Mary. C'était une amie de O'Carolan qui était aveugle comme lui. Elle s'appelait Mary Dahl. On peut se demander comment on a encore des compositions de O'Carolan alors qu'il n'avait jamais écrit aucune partition. Il était doué d'une mémoire prodigieuse. On raconte qu'un sonnet de Corelli, il avait pu intégralement le rejouer après l'avoir entendu. Mais alors comment nous sont parvenues toutes ces partitions? Ben grâce en fait des pièces écrites par d'autres musiciens de son vivant et surtout son fils qui avait recollecté tout ce qu'il avait pu composer à l'époque. On a environ 214 pièces répertoriées de O'Carolan, dont voici Blind Mary.

0: Je me laisse tout à fait bercer par cette musique.
1: C'est un thème magnifique, il y a une interprétation magnifique. Pour ceux qui ne connaissent pas O Caroline, j'espère que vous avez plaisir à le découvrir. Dans ses nombreuses tribulations à travers l'Irlande, eh bien, il était reçu par des hôtes à qui il dédiait ses morceaux de musique. Eh bien, voici deux thèmes dédiés à Maurice O'Connor.

0: C'était donc une belle tradition. Les gens invitaient ce musicien dans leur château, dans leur maison.
1: Et oui, parce qu'il était extrêmement apprécié. C'était le média de l'époque, on va dire. Il n'y avait pas de radio, pas de télévision. Donc quand on avait la chance d'avoir un musicien exceptionnel qui était aussi poète et puis qui avait un talent pour apporter la gaieté, la joie et l'humour, eh bien tout le monde se l'arrachait. Ce troubadour, si on était en région occitane ou ménestrel en Languedoc, ou le fameux barde aveugle au Carolane, eh bien, il faisait le même métier. Et voici donc une composition arrangée par Pascal Bournet pour trois guitares, Hugh O'Donnell.

0: Tara O'Carolan, une descendante de Turlough O'Carolan, dit ceci: « Quel plaisir d'entendre de la musique de mon ancêtre jouer aussi admirablement. » Un compliment pour...
1: Nos deux Français, Pascal Bournet et Patrick Bournet, magnifiques guitaristes qui sont absolument dans cet état d'esprit de la musique baroque. Là, on a entendu un foisonnement polyphonique. Je rappelle ce qu'on voit sur les sculptures et les tableaux de la période baroque, cette corne d'abondance où des raisins sortent, énormément de choses. C'est typique de cette période et ils sont dans cet esprit. Alors on continue avec Lord Inchiquin, une pièce très connue qui est toujours jouée par les groupes irlandais actuels.

0: Dans cette pièce, moi j'ai beaucoup apprécié ces changements de couleur, de la sonorité de la guitare.
1: D'où l'intérêt de n'écrire qu'une trame mélodique et puis de laisser aux interprètes le soin de la développer. On continue avec Carolan's Welcome. Imagine que tu es reçu au Carolan dans ton château au début du XVIIIe siècle et puis que tu arrives dans une pièce. Eh bien, au Carolan t'accueillerait avec cette musique.

0: Nous allons terminer donc cette émission consacrée à O Caroline, magnifiquement interprétée par le guitariste français Pascal Bournet, par le concerto de O Caroline. Cette composition est née d'une joute musicale amicale avec Geminiani, qui était un compositeur italien qu'il estimait beaucoup. À bientôt, les amis.
1: À bientôt.

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On prépare ses vacances 2 ans à l'avance. On calcule ce qu'on gagnera dans 5 ans. On s'inquiète des maladies qu'on pourrait avoir dans 10 ans. Comment les choses iront-elles après l'an 2000? Tout cela augmente nos soucis, disperse nos ressources et mine nos énergies. 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Donne-nous aujourd'hui notre pain de ce jour. 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
1: C'est vrai qu'il fait un temps superbe pour un dimanche de février. 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
3: Les mecs. Les mecs, c'est un nom que l'on retrouve sur deux personnages de la Bible qui, tous les deux, sont des patriarches antédiluviens. Donc, on les retrouve mentionnés dans le livre de la Genèse avant le chapitre 6 qui nous plonge dans les eaux du déluge. Le premier de ces Lémèques qui est mentionné, c'est un descendant de Caïn, car dans la Bible, on donne toujours la généalogie de celui qui va disparaître ou qui n'est pas choisi avant la généalogie de celui qui est choisi. Lémèque, le descendant de Caïn, se fait remarquer d'abord parce qu'il épouse deux femmes. Il est présenté dans la Bible en quelque sorte comme le premier polygame. Ces deux femmes lui donnent chacun des enfants. La première s'appelle Asa, elle lui donne deux fils, Yaval et Yuval. Et ces deux fils sont connus, le premier comme celui qui était un campeur, donc essentiellement un bédouin de cette époque, et le deuxième comme étant un musicien, un artisan, fabriquant des musiciens et utilisant des instruments de musique. Tandis que la deuxième épouse, Tsila, lui a donné un qui s'appelait Yubal Caïn et qui est présenté comme l'ancêtre des forgerons, donc un personnage qui a servi en quelque sorte au travail des métaux. Donc, on a là une société qui s'esquisse avec des gens de différents genres, mais surtout un Lémèque qui est là et qui commence la polygamie. Mais ce Lémèque va être connu aussi par un petit poème que la Bible nous rapporte, où il se vante, il fait le fanfaron. Il dit que si quelqu'un vient le chatouiller, il tuera un homme, qu'il est prêt même à tuer un enfant, et que si on cherche à se venger de lui, eh bien si 7 personnes doivent mourir pour venger Caïn, son ancêtre, eh bien pour lui, ce seront 77 personnes qui seront tuées pour se venger de lui avoir fait du tort à lui. Donc vraiment un fanfaron. L'autre Lémèque dont on nous parle, eh bien, c'est le père de Noé dans l'autre lignée, non pas descendant de Caïn, mais descendant du troisième fils d'Adam et Ève, Seth. Et Lémèque, père de Noé, eh bien, on ne sait pas grand-chose à son sujet, mais il est présenté comme héritier des promesses que Dieu a faites d'un jour sauver cette humanité qui s'embarque vers une vie avec un certain nombre de désordres où polygamie, vengeance, meurtre vont régner malheureusement. Donc vous trouvez l'histoire de ces deux Lémèques, l'une dans le chapitre 4 de la Genèse, généalogie de Caïn, et l'autre dans le chapitre 5 de la Genèse, généalogie des descendants d'Adam par Seth, aboutissant à Noé.
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2: À propos, savez-vous comment encourager le soft skill de la créativité chez votre enfant ? On en a beaucoup parlé dans nos podcasts. Oui, la créativité reste une compétence propre à l'être humain. Il s'agit de cette capacité à concevoir des idées novatrices, alors qu'elle est très appréciée chez l'adulte qui entreprend et fortement demandée et attendue chez le recruteur, combien sommes-nous à la trouver trop envahissante, débordante chez nos petites têtes blondes ? Fatigués, nous leur demandons constamment de se calmer, de se taire, de cesser leur jeu, leurs questions, leur échafaudage, et j'en passe. Or, l'enfant est très créatif, c'est-à-dire qu'il a la capacité de voir de mille façons les choses, leur utilité. Rappelons-nous les enfants jouant avec trois fois rien, qui s'inventent mille scénarios, détournent les objets et leurs fonctions pour alimenter leur histoire et élaborer une infinité de constructions, de dynamiques incroyables. C'est là qu'intervient l'adulte et sa rationalité, expliquant la fonction de tel objet, la règle de tel jeu, le sens de tel process, etc. Alors bien sûr, me direz-vous, cela est important, pour sûr. Pour autant, attention à ne pas formater l'esprit créatif de la jeunesse, à ne pas la faire entrer dans un moule qui exclut toute autre forme d'expression, de vision de la vie et de ses multiples possibles. Il s'agit donc de laisser à nos enfants et à nos jeunes des espaces intacts où ils peuvent exprimer leur créativité sans se sentir bridés. Quelques exemples en vrac. Les jeux de construction ou d'assemblage, château de sable, construction de cabane, casse-tête, cubes et Lego, etc. Les jeux de rôle, l'animation de personnages comme les poupées, les marionnettes ou les peluches. Les activités artistiques dans leur ensemble, dessin, modelage, musique, danse, théâtre, etc. Dans ces moments, laissons-les libres. Oui, sans contrainte de silence, de temps, de rangement, d'ordre ou encore d'objectif. Loin de tout écran, dehors, offrons-leur des lieux d'exploration, de découverte face à ce que le monde a à leur offrir. Où ils pourront construire de nouveaux univers, accueillir les idées multiples et jaillissantes. Laissons-les courir, sauter, bouger, grimper, danser. Donnons-leur des jouets, mais rien de trop compliqué. Des blocs, de la pâte à modeler, de vieux vêtements pour se déguiser. Des jouets qui soient autant d'opportunités d'inventer et de rêver. Laissons-les entreprendre, prendre des risques, partir à l'aventure. Et discrètement, soyons là, proches mais pas trop, prêts à secourir s'ils appellent à l'aide, s'il en a besoin, sans dramatiser, sans moraliser, avec un grand sourire et la main prête à lâcher la sienne dès que consolé, il repart à l'assaut de ses rêves. Ainsi, valoriser la créativité de nos enfants, c'est développer en eux une compétence qui leur sera fort utile à l'âge adulte.
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0: Et bienvenue pour poursuivre cette série consacrée à l'histoire du département des Vosges et plus particulièrement le bassin d'Épinal. Nous sommes en compagnie de Jacques Grasser. Bonjour.
1: Bonjour.
0: Je rappelle que vous êtes agrégé d'histoire et avec vous, on fait le point sur cette histoire. On a parlé de la Seconde Guerre mondiale, de la reconstruction suite à cette Seconde Guerre mondiale qui a laissé évidemment beaucoup de traces. Et j'ai envie de dire quelque part, ce qui va emboîter le pas à cette reconstruction, c'est la période dite des Trente Glorieuses.
1: Oui, alors... Les Trente Glorieuses, on en parle maintenant en gardant le rétroviseur, période de croissance accélérée après la Deuxième Guerre mondiale, due d'une part aux reconstructions de l'Europe, mais aussi due à un niveau de vie qui augmente rapidement, donc la naissance de la société de consommation dans une ambiance... j'allais dire optimiste, même si à l'époque c'est toujours la période de la guerre froide, il n'empêche qu'on est quand même dans une période plus souriante que la période précédente. La preuve, c'est ce qu'on appelle le baby boom, et donc avec une population française en particulier qui va augmenter rapidement, contrairement à la situation de l'entre-deux-guerres, où au contraire la France avait plutôt tendance à se dépeupler. Alors ceci dû, mais sans s'y étendre, puisque ça nous concerne directement Épinal, certes, mais c'est pas nous qui avons décidé de toute la politique de à la fois de sécurité

0: sociales, d'encouragement à la natalité, les aides aux jeunes parents de toutes sortes, hein, à la fois aide en argent, mais aussi les aides purement matérielles, hein, comme les problèmes qu'on appelait à Épinal, par exemple la goutte de lait pour venir en aide aux femmes qui manquaient de lait. C'est une anecdote, mais enfin, c'est les encouragements, les constructions des crèches, les écoles maternelles, etc. Enfin, tout ça, c'est une politique qui n'a pas été une politique d'ailleurs générale en Europe. On le voit bien en Allemagne actuellement, où il y a une politique nataliste différente et où l'Allemagne aujourd'hui a tendance à le payer par une natalité beaucoup moins vigoureuse que la natalité française. Voilà, sans s'étendre là-dessus, c'est effectivement, ça touche l'ensemble de la France, et évidemment en particulier Épinal. Alors au niveau de la population, on peut dire que jusque dans les années 70, la population municipale d'Épinal est en tendance à la hausse, une hausse d'ailleurs assez rapide. Hein. On va allègrement, au sortir de la guerre, Épinal, c'est toujours une ville d'à peu près 30 000 habitants. Hein. Ça n'a pratiquement pas bougé depuis la Grande Guerre, hein, pratiquement. Après-guerre, c'est une population qui va augmenter assez rapidement, alors à la fois par la natalité, mais aussi par l'arrivée de populations rurales, hein, c'est l'exode rural qui continue et qui vient travailler dans des usines en particulier ou dans le tertiaire, hein, qui se développe beaucoup à Épinal. Il suffit de regarder par exemple les chiffres de fonctionnaires à la préfecture ou à la municipalité par exemple, pour s'apercevoir que on va rapidement doubler voire tripler les personnels qui travaillent dans les collectivités, conseil général, mais aussi l'État et les communes. Donc on va avoir une population, une augmentation assez vigoureuse, puisque quand on fait le schéma directeur d'aménagement et d'urbanisme, le SDO, à la fin des années 60, fin des années 60, début des années 70, 75, je crois, le SDO, on prévoyait une population municipale Épinal d'environ 45 000 habitants, à l'horizon 2000, hein, 45 000 habitants. C'est la raison pour laquelle, d'ailleurs, les municipalités successives ont commencé à acheter des terrains au-delà de ce qu'on appelait le plateau de la justice, c'est-à-dire la ZUP, puis la ZAC, derrière le Saulcerre, mais on a acheté des terrains ensuite en direction de Jessé, en particulier à des propriétaires de Jessé, d'ailleurs. C'était ce qu'on appelait des ZAD, c'est-à-dire des zones donc, qui étaient à aménager différées. Hein. Donc c'était des terrains gelés, neutralisés, en vue de l'extension de la ville. Or, comme tout cela ne s'est pas réalisé, puisque après être passé par une pointe où on a flirté, dans les années 70, on a flirté avec les 40 000 habitants, ma foi, il y a eu depuis un retrait de population, puisque aujourd'hui, on est aux alentours de 35 000 habitants à nouveau. Hein, donc on est passé de 35 000, hein, 32, 33, 35 000, jusqu'à presque 40 000, et puis aujourd'hui, on est reparti de l'autre côté. Alors ceci parce que, comme je l'ai dit tout à l'heure, il y a le niveau de vie qui a augmenté, les gens ont voulu aussi être propriétaires, et des terrains sur Épinal, il n'y en avait pas énormément, et puis ils étaient chers, donc ils sont partis habiter dans les communes environnantes, avec, il suffit de regarder pour voir tous ces lotissements qui ont fleuri tout autour de la ville d'Épinal, dans toutes les communes périurbaines, ou rurbaines, comme on dit savamment, les communes périurbaines à Épinal, ce qui fait que les deux cantons, les deux anciens cantons, on va dire, parce que, bon, aujourd'hui, comme les géographies cantonales ont changé, les deux anciens cantons d'Épinal Est et Ouest, en fait, n'ont pas pratiquement pas varié de population. Hein, il n'y a pas eu de baisse, il n'y a pas eu de hausse, mais la baisse de la ville d'Épinal elle-même a été compensée par une hausse sur les communes périurbaines. Donc voilà, donc un mouvement de population, et donc, pour en revenir au terrain de ZAD, donc de zone à aménagement différé, qui avait été été achetés par la commune dans ces années 70, où on prédisait une extension de population remarquable aux alentours de l'an 2000 qui ne s'est pas réalisée, bah, que sont devenus ces terrains? Bah, tout simplement, c'est en particulier le golf municipal qui est installé sur ces zones qui étaient à bâtir. Alors l'idée qu'on s'est fait en 1984 quand on a construit le golf, bah, c'est de se dire on fait un golf, puisque ces terrains-là, à horizon humain, ils ne seront pas bâtis. Si un jour on a besoin de terrains à bâtir, bah, on peut toujours, un golf c'est réversible. Hein. Voilà. Donc ça a permis de construire le golf municipal. Il y a des anecdotes comme ça. Hein.
1: Ça aurait été plus compliqué avec une zone commerciale de, de un peu plus convertir.
0: Quoique on commence à avoir des friches commerciales maintenant.
1: Donc voilà en tout cas pour le premier mouvement de population dans les Vosges de l'après-guerre. Il y a eu un autre mouvement et je vous propose, Jacques Grasser, qu'on puisse en parler dans une prochaine émission autour de cette thématique de l'histoire. Je vous dis à très bientôt.

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2: Bonsoir à tous. À la une de l'actualité, rebondissement après le piratage des impôts. Des hackers affirment avoir déjà vendu une partie des données dérobées pour plusieurs milliers d'euros. Des déclarations qui restent pour l'instant invérifiables. Au moins 678 000 particuliers et professionnels sont concernés. Le parquet de Paris a ouvert une enquête et les personnes touchées doivent être contactées par l'administration fiscale. 5 départements du Grand Est placés en alerte pour la pollution de l'air. La Moselle est en rouge et la Meurthe-et-Moselle et la Moselle sont en orange. En cause, des particules transportées notamment par le feu des Hautes-Fagnes en Wallonie. La situation pourrait encore se dégrader. Les autorités appellent à la vigilance. Sébastien Lecornu a été hué ce matin en Gironde. Le Premier ministre était sur place pour préparer la reconstruction après les méga-feux de fin juillet. Il a quitté la commune du Porge sans rencontrer les habitants qui l'attendaient. Des feux qui ont lourdement pesé sur l'économie locale. La fréquentation sur place a chuté d'environ 50% selon le MEDEF et la CCI. Exemple, dans cette école de surf du Porge, Pierre Vienne en est le directeur.
3: Nous, dès que ça a pu ouvrir, dès le 5, on est revenus tous. Les touristes sont revenus? Non. Les routes étaient fermées, ou alors sur Waze ou sur Maps, c'était indiqué fermé et qu'il fallait faire le tour de, voilà, pour venir de Bordeaux, par exemple, qu'il fallait 2 heures. Donc les gens n'en sont pas venus. Et après, le camping municipal n'avait pas ouvert pour les nouvelles réservations. On a clairement donc pas commencé la saison et en fait, elle n'a pas recommencé. Nous, on se retrouve avec quelque chose qui correspond plus à entre 15 et 20% de ce qu'on devrait avoir là maintenant encore. Voilà, on n'a pas de participants.
2: Le patron de Skip School, l'école de surf de la plage centrale du Porge, au micro de Jacques Terrance. L'Iran interdit le retour sur son territoire de 2 diplomates français. En juillet, ils avaient été arrêtés et interrogés pendant plusieurs heures par les services de sécurité iraniens. Et l'un des diplomates aurait été victime de violence. Téhéran dément toute agression et accuse les 2 Français d'avoir participé à une réunion avec des personnes recherchées par les autorités. Enfin, les championnats d'Europe ont fait le plein de téléspectateurs sur France Télévisions. La natation a réuni en moyenne 2,2 millions de personnes, avec un pic à plus de 4 millions dimanche pour le titre de Léon Marchand. L'athlétisme, lui, a attiré 2,4 millions de téléspectateurs en moyenne chaque soir. Voilà pour l'actualité. Bonne fin de journée à tous.
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0: Bienvenue dans ce bulletin de météo. On s'intéresse au temps de ce mardi 18 août. C'est le 230e jour de l'année et on souhaite une bonne fête aux Hélènes. Après plusieurs jours de vigilance canicule, les températures continuent de baisser, accompagnées du retour de la pluie. La fiabilité de la situation est très bonne. Le ciel est couvert dès le lever du jour, d'ouest en est. Et cette couverture nuageuse se maintient au fil de l'après-midi. En soirée et dans la nuit, la situation est variable, devenant très nuageuse, mais le temps demeure sec. Du côté des températures, au réveil, on relève entre 16 et 17 degrés entre Gérardmer, La Bresse et Le Tillot, et 17 à 20 degrés ailleurs. En maximale, on atteint 24 à 25 degrés sur le massif, 26 degrés vers Sartigny et 27 à 28 degrés du bassin d'Épinal à l'ouest vosgien. Un mot du vent, il souffle de secteur ouest à sud-ouest, modéré, et il gagne en intensité l'après-midi avec des pointes de 40 à 45 km/h en plaine comme en montagne. Une accalmie est cependant attendue dans la nuit. Le lendemain mercredi, une nette baisse des températures mais aussi des éclaircies sont annoncées avec une fiabilité jugée assez bonne. Le ciel, pour commencer, quelques ondées traverseront le pays néocastrien et la plaine vitelloise en matinée, alors que le temps restera plus lumineux entre Gérardmer et le col de Busson. Ailleurs, la grisaille dominera. L'après-midi, le ciel est pour moitié nuageux et le temps est relativement sec sur l'ensemble du département. La pluie pourrait s'installer en fin de journée, puis durant la nuit, surtout à l'ouest. Côté thermomètre, les minimales s'échelonneront de 15 à 17 degrés sur les reliefs et de 18 à 19 degrés du bassin de la Moselle aux plaines néocastriennes. Au plus chaud, les températures accuseront une nette baisse avec 22 à 25 degrés sur tous les secteurs. Côté vent, il restera orienté d'ouest à sud-ouest, modéré, et se renforcera nettement en altitude avec des rafales de 50 à 55 km/h sur les crêtes contre 35 km/h en plaine. Et pour la suite de la semaine, jeudi resterait pluvieux et orageux par endroits, avant une dégradation plus marquée vendredi, un vent qui basculerait au nord-est et se renforcerait nettement. Les températures plafonneraient autour de 20 degrés avant une amélioration samedi. Quant à vous, retrouvez toute l'info météo sur notre site internet radiocristal.org.
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1: L'Office de tourisme de Bruyères-Vallon-des-Vosges vient nous annoncer sa programmation pour le mois d'août. Animation chargée, comme à chaque fois pendant l'été. Et pour en parler, comme d'habitude, nous sommes en présence de Claire Bouilly. Claire, vous êtes la responsable communication au sein de cet office de tourisme. Et c'est avec vous qu'on a l'habitude d'annoncer la programmation tout au long de l'année. Donc cette fois-ci, pour la deuxième partie d'été au mois d'août, on passe cette fois-ci au 18 août avec une dernière visite d'église, mais une différente cette fois-ci.
2: Oui, tout à fait. Donc, c'est l'église romane de Champ-le-Duc. J'en ai parlé en tout début d'interview, puisque c'est une église qui accueille un programme musical durant l'été. Mais là, on a aussi une visite guidée de cet édifice remarquable, qui est un fleuron de l'art roman dans les Vosges. Donc, la visite se déroule le 18 août à 15h et le tarif d'entrée est 5 euros.
1: Le lendemain, 19 août, autre visite, autre endroit.
2: Tout à fait. Alors encore un site emblématique du patrimoine des Vallons des Vosges, c'est le moulin de Xamontaruche. C'est un site qui autrefois regroupait quatre types de productions, la meunerie bien évidemment, mais également une saboterie, un haut fer et une huilerie. Donc lors de la visite commentée, vous allez découvrir ces anciens métiers avec certaines machines d'époque rénovées en fonction. Donc la visite se déroulera le mercredi 19 août à 14h30 et le prix d'entrée est 7 euros.
1: Quelques jours plus tard, cette fois-ci une sortie nature.
2: Tout à fait. Alors une sortie autour de la forêt pour découvrir la forêt de demain spécifiquement. Donc cette visite, elle est organisée en partenariat avec des forestiers privés du département des Vosges. Donc l'idée, c'est un petit peu de découvrir les différentes essences d'arbres, aborder également la biodiversité, la sylviculture. Donc tout ça avec une approche plutôt participative et ludique. Donc c'est une nouveauté du programme de l'Office de tourisme. Donc découvrir la forêt de demain, c'est le vendredi 21 août à 14h. À Détor.
1: Alors c'est vrai qu'on a énormément d'activités hein, pendant l'été. Si on souhaite reprendre des informations, puisqu'on en aurait peut-être oublié ou peut-être réservé, hein, comment on peut faire ?
2: Eh bien, vous pouvez aller directement sur le site de l'Office de tourisme, hein, tourisme-bruyères.com. Et pour réserver, il suffit de nous contacter par téléphone au 03 29 50 51 33 ou d'aller directement sur notre boutique en ligne et réserver les visites, les animations en quelques clics. Hein, donc c'est boutique.tourisme-bruyères.com.
1: Le Théâtre du Peuple a une programmation estivale complète pour cet été. Nous sommes en compagnie de Marie Cassal pour en parler. Vous êtes la directrice déléguée du Théâtre du Peuple de Bussan, donc ce mythique théâtre qu'on connaît tous dans les Vosges. Et la programmation court du 16 juillet au 13 septembre cette année. Dernière éphémère de la saison, si je peux l'intituler comme ça, le 21 août. Et on revient cette fois-ci au Théâtre du Peuple.
3: On revient au Théâtre du Peuple. Alors Baptiste Rolla, qui avait marché à travers les Vosges depuis le 25 juillet, arrive le 21 août avec Samy Koster, son camarade musicien, et ils viennent présenter le prélude de Pan dans la grande salle du Théâtre du Peuple. Et en amont de cette proposition, le Théâtre du Peuple va se transformer en une sorte de cabinet de curiosité sur la question du vivant. C'est un sujet un peu majeur de notre saison. Et Julie Delisle, avec Baptiste Rolla, mais aussi avec la complicité de Vincent Munier et de Margot Zimmermann, sont en train d'inventer un véritable cabinet des curiosités où on va pouvoir circuler tout l'après-midi.
1: À partir de 15h, si je ne me trompe pas.
3: Tout à fait.
1: On passe cette fois-ci à la fin du mois d'août, le 29, avec à la recherche de temps de cam notamment. Expliquez-nous, c'est quoi alors ?
3: Le 29, ça va être la journée qui va clore l'été, le mois d'août. Et là, c'est une grande journée. On commence avec un septième épisode d'Hérité des Brumes, un peu. C'est à la recherche des temps de cam, qui est une enquête théâtralisée, réalisée par Alix Fournier-Pitaluga et Sandrine Pires. Elles sont parties à la recherche des femmes qui avaient fait ce théâtre, parce que le Théâtre du Peuple, on le connaît, le théâtre de Maurice Potcher, mais en fait, c'est aussi le théâtre de Camille de Saint-Maurice, mais c'est aussi toutes les femmes qui ont travaillé et qui ont fait ce théâtre. C'est une très belle enquête qu'on avait présentée aux Journées du Matrimoine l'année dernière, qui ont été tellement sollicitées qu'on a décidé de le représenter cette saison. Ensuite, à 15h, on va projeter le film Planète Bussan, le Théâtre du Peuple, de Bastien Simon. Bastien est un réalisateur qui a fait un reportage pendant les 130 ans et le jubilé. Très joli film à 15h. Et on termine en musique avec Léopoldine HH qui vient faire un concert et qui terminera sur une soirée DJ set Meta Myrtille. Ça va être très joyeux comme journée.
1: Évidemment, il y a des tarifs hein, en fonction de ce qu'on veut voir et assister. Les tarifs sont différents. On ne va peut-être pas tous les détailler, mais pouvez-vous nous expliquer un peu comment ça fonctionne et où on peut réserver ?
3: Vous avez les éphémères. Là, on est sur des tarifs un peu plus simples. On est en placement libre dans le Théâtre du Peuple. Le souffle du berger, les concerts de souffle collectif et le prélude de Pan seront à 20 et 15 euros. Histoire des ruisseaux à la recherche de temps de cam, 15 et 12 euros. Et puis, vous avez le bal, les concerts et tout qui sont entre 5 et 4 euros.
1: Si on souhaite se renseigner ou réserver, est-ce que vous avez peut-être un site internet ou un numéro de téléphone ou des réseaux sociaux pour vous joindre ?
3: Vous pouvez appeler la billetterie et notre magique Gisèle qui vous répondra au 03 29 61 50 48. Le Théâtre du Peuple a un site internet, théâtredupeuple.com. Vous nous retrouvez aussi sur Facebook et sur Instagram.
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2: Bonsoir à tous. À la une ce soir, une cellule de crise ouverte après le piratage du site des impôts. Sébastien Lecornu hué pendant une visite en Gironde et puis succès d'audience pour les championnats d'Europe la semaine dernière. Avance un coup d'œil sur le ciel pour demain. Un temps plutôt clair et dégagé toute la journée dans le quart sud-est. Partout ailleurs, on aura un ciel plutôt voilé avec des nuages plus nombreux près des côtes de la Manche et même quelques gouttes de pluie attendues dans les Hauts-de-France. Les températures demain matin, 20 degrés à Brest et Rouen, 21 à Paris et Amiens, 23 à Bordeaux, 24 à Chalon-sur-Saône, 26 à Lyon, 28 à Nice, 30 degrés à Montpellier. Demain après-midi, il fera 21 à 36 degrés. Mais tout d'abord, Sébastien Lecornu a présidé cet après-midi une cellule de crise interministérielle après le piratage des impôts. 678 000 particuliers et professionnels sont impactés. Les personnes ou les entreprises concernées seront informées des données susceptibles d'avoir été dérobées et des précautions à prendre. Mais une fois volées, que deviennent ces informations, Jacques Terrance?
3: Eh bien, premier risque, que ces données soient revendues. Le fichier issu du piratage de la DGFiP aurait été proposé pour plusieurs milliers d'euros sur Internet. L'intérêt pour les escrocs, c'est ensuite de croiser ces informations avec d'autres fichiers volés. Nom, adresse ou information fiscale peuvent ainsi servir à fabriquer des arnaques beaucoup plus crédibles. Un faux conseiller bancaire, par exemple, ou un faux agent des impôts peut connaître plusieurs informations personnelles avant même de vous appeler. Le but, eh bien, gagner votre confiance pour obtenir ensuite un mot de passe, un numéro de carte bancaire ou encore un code reçu par SMS. Pour les personnes concernées, la consigne est donc de redoubler de vigilance face aux mails, SMS et appels inhabituels, même lorsqu'ils contiennent des informations exactes. Et surtout, ne jamais communiquer de mot de passe ou de code de validation à un interlocuteur qui vous contacte spontanément.
2: Merci Jacques. Une catastrophe évitée de justesse dans les Bouches-du-Rhône. Un avion de l'armée de l'air a été contraint de se poser en urgence sur la Nationale 113 à Salon de Provence. L'appareil utilisé pour la formation des pilotes a atterri au milieu de la circulation avant de heurter une glissière de sécurité et de prendre feu. L'instructeur et l'élève pilote à bord ont été légèrement blessés. Un ancien prêtre parisien de 81 ans a été mis en examen pour des viols répétés sur mineurs. L'affaire a été relancée après la plainte en 2024 d'un homme qui accuse le religieux d'avoir abusé de lui lorsqu'il était enfant. Trois autres victimes se sont également signalées, mais les faits les concernant sont prescrits. Le gouvernement envisage de mettre à contribution les retraités les plus aisés pour faire des économies dans le budget 2027.

0: Parmi les pistes, geler ou revaloriser moins fortement que l'inflation les pensions les plus élevées. Le seuil de 3 000 euros par mois a notamment été évoqué. L'objectif serait d'économiser plus de 6 milliards d'euros. 5 départements du Grand Est placés en alerte pour la pollution de l'air. La Moselle est en rouge et la Meurthe-et-Moselle et la Moselle sont en orange. En cause, des particules transportées notamment par le feu des Hautes-Fagnes en Wallonie. La situation pourra encore se dégrader. Les autorités appellent à la vigilance. Après les incendies dévastateurs de ces derniers mois dans le sud-ouest, le gouvernement va débloquer une enveloppe pour aider les départements les plus touchés. 10 millions d'euros en Gironde, 2 millions pour les Landes. Les permis de construire pourront être délivrés sous un mois. Des aides sont également prévues pour les entreprises, les agriculteurs et le secteur du tourisme. Et Sébastien Lecornu a été hué ce matin en Gironde. Le Premier ministre était sur place pour préparer la reconstruction après les méga-feux de fin juillet. Il a quitté la commune du Porge sans rencontrer les habitants qui l'attendaient. Des feux qui ont lourdement pesé sur l'économie locale. La fréquentation sur place a chuté d'environ 50% selon le MEDEF et la CCI. Exemple, dans cette école de surf du Porge, Pierre Vienne en est le directeur.
1: Nous, dès que ça a pu ouvrir, dès le 5, on est revenus tous. Les touristes sont revenus, non. Les routes étaient fermées, ou alors sur Waze ou sur Maps, c'était indiqué fermé, qu'il fallait faire le tour de, voilà, pour venir de Bordeaux, par exemple, qu'il fallait 2 heures. Donc les gens ne sont pas venus. Et après, le camping municipal n'avait pas ouvert pour les nouvelles réservations. Nous, on a clairement donc pas commencé la saison. Et en fait, elle n'a pas recommencé. Nous, on se retrouve avec quelque chose qui correspond plus à entre 15 et 20% de ce qu'on devrait avoir là maintenant encore. Voilà, on n'a pas de participants.
0: Le patron de Skip School, l'école de surf de la plage centrale du Porge, au micro de Jacques Terrance. Et puis un petit coup de frais est attendu cette semaine en France. Après plus de 2 mois de température très élevée et 3 vagues de chaleur, le thermomètre devrait enfin repasser sous les normales de saison. L'air frais arrivera par le nord-ouest dès mercredi avant de gagner progressivement l'ensemble du pays. C'est le carton de cet été au cinéma. Spider-Man, Brand New Day, le nouveau volet porté par Tom Holland, vient de dépasser les 2 milliards de dollars de recettes. C'est le deuxième film à franchir ce cap, juste derrière Avengers Endgame. Et puis les championnats d'Europe ont fait le plein de téléspectateurs sur France Télévisions. La natation a réuni en moyenne 2,2 millions de personnes et l'athlétisme a attiré 2,4 millions de téléspectateurs en moyenne chaque soir. Voilà pour l'actualité. Bonne soirée à tous.
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1: Bienvenue dans ce bulletin de météo. On s'intéresse au temps de ce mardi 18 août. C'est le 230e jour de l'année et on souhaite une bonne fête aux Hélènes. Après plusieurs jours de vigilance canicule, les températures continuent de baisser, accompagnées du retour de la pluie. La fiabilité de la situation est très bonne. Le ciel est couvert dès le lever du jour d'ouest en est. Et cette couverture nuageuse se maintient au fil de l'après-midi. En soirée et dans la nuit, la situation est variable, devenant très nuageuse, mais le temps demeure sec. Du côté des températures, au réveil, on relève entre 16 et 17 degrés entre Gérardmer, La Bresse et Le Tillot, et 17 à 20 degrés ailleurs. En maximal, on atteint 24 à 25 degrés sur le massif, 26 degrés vers Sartigny et 27 à 28 degrés du bassin d'Épinal à l'ouest vosgien. Un mot du vent, il souffle de secteur ouest à sud-ouest, modéré, et il gagne en intensité l'après-midi avec des pointes de 40 à 45 km/h en plaine comme en montagne. Une accalmie est cependant attendue dans la nuit. Le lendemain mercredi, une nette baisse des températures mais aussi des éclaircies sont annoncées avec une fiabilité jugée assez bonne. Le ciel, pour commencer, quelques ondées traverseront le pays néocastrien et la plaine vitelloise en matinée, alors que le temps restera plus lumineux entre Gérardmer et le col de Busson. Ailleurs, la grisaille dominera. L'après-midi, le ciel est pour moitié nuageux et le temps est relativement sec sur l'ensemble du département. La pluie pourrait s'installer en fin de journée, puis durant la nuit, surtout à l'ouest. Côté thermomètre, les minimales s'échelonneront de 15 à 17 degrés sur les reliefs et de 18 à 19 degrés du bassin de la Moselle aux plaines néocastriennes. Au plus chaud, les températures accuseront une nette baisse avec 22 à 25 degrés sur tous les secteurs. Côté vent, il restera orienté d'ouest à sud-ouest, modéré, et se renforcera nettement en altitude avec des rafales de 50 à 55 km/h sur les crêtes contre 35 km/h en plaine. Et pour la suite de la semaine, jeudi resterait pluvieux et orageux par endroits, avant une dégradation plus marquée vendredi, un vent qui basculerait au nord-est et se renforcerait nettement. Les températures plafonneraient autour de 20 degrés avant une amélioration samedi. Quant à vous, retrouvez toute l'info météo sur notre site internet radiocristal.org.
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1: La sécheresse progresse en France. Avec le changement climatique, elle devient plus fréquente, plus longue et plus intense. Depuis les années 1960, la fréquence des sécheresses agricoles a doublé dans le pays et même triplé dans le sud. Et la tendance va s'accentuer. D'ici 2050, les pluies estivales pourraient diminuer de 10%. Un problème pour les sols et les jardins. Mais il y a quand même des gestes simples pour préserver son jardin et éviter des plantes trop sèches. Alex Gauthier nous en parle.
2: Et oui, quelques gestes simples permettent de protéger les plantes sans multiplier les arrosages. D'abord, couvrir le sol avec du paillage. Une couche de plusieurs centimètres permet de conserver davantage d'humidité et de limiter l'évaporation. Autre conseil, arroser lentement, directement au pied des plantes, de préférence tôt le matin ou tard le soir. Le goutte-à-goutte permet également d'apporter l'eau directement aux racines et d'éviter le gaspillage. On peut aussi créer de l'ombre, laisser pousser la pelouse un peu plus haut ou récupérer l'eau de pluie. À plus long terme, privilégier des végétaux résistants à la chaleur permet d'avoir un jardin moins gourmand en eau.
1: Merci Alex. Pour s'adapter à ces situations, l'État prévoit donc une économie d'eau, notamment grâce à la répartition des réseaux, à la récupération des eaux de pluie ou encore à la réutilisation des eaux usées. L'objectif national est donc de réduire de 10% les prélèvements d'eau d'ici 2030.
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1: À Domrémy, à la maison natale de Jeanne d'Arc. Ce site nous ouvre ses portes pour nous annoncer ses nombreuses propositions pour cet été. Et pour cela, nous sommes en compagnie de Pierre Suer. Vous êtes médiateur culturel. Pour commencer, on va vous demander de nous rappeler comment se configurent les différents sites sur Domrémy et à quel moment on peut les visiter.
2: Oui, pour toutes celles et tous ceux qui ne connaîtraient pas la maison de Jeanne d'Arc, évidemment, il y a énormément de choses à découvrir sur l'histoire de Jeanne d'Arc, de ce personnage majeur de l'histoire de France. C'est un site qui est ouvert tout l'été en continu de 10h à 18h30. Donc n'hésitez pas à venir tous les jours de 10h à 18h30 sans interruption. Il y a non seulement la maison natale de Jeanne d'Arc, un élément de patrimoine historique qui est remarquable évidemment dans l'Ouest vosgien. Juste à côté, il y a aussi le centre d'interprétation. Il y a tout un espace d'explication sur le personnage de Jeanne d'Arc, son histoire, son parcours et pourquoi elle a autant marqué l'histoire. En plus de ça, à Domrémy, vous avez l'église, la basilique et le site archéologique gallo-romain de Grand à 20 km à l'ouest d'ici, donc ça fait une bonne sortie si vous voulez. Et puis on a aussi le musée Jeanne d'Arc de Vaucouleurs à 20 km au nord d'ici. N'hésitez pas, c'est très chouette.
1: En dehors des visites, on va dire en autonomie, vous proposez également des visites guidées ?
2: Exactement. Pendant tout l'été, tous les jours, on propose des visites guidées. Le matin, sur demande, s'il y a suffisamment de visiteurs, on a des agents qui sont disponibles pour répondre à des questions, pour proposer des petites visites commentées. Et puis l'après-midi, à 14h30, 16h, 17h, on propose des visites guidées qui permettent d'avoir l'essentiel sur Jeanne d'Arc, sur sa maison, sur le patrimoine, sur l'histoire de Domrémy. Et voilà, donc, l'essentiel à connaître sur Jeanne d'Arc de manière guidée. Donc avec plus ou moins de monde, hein, c'est pas sur inscription, vous venez vous présenter à l'accueil et puis vous vous dites que vous êtes intéressé par une visite guidée et puis on vous accueille avec plaisir.
1: Est-ce que cette année vous avez une nouvelle exposition ?
2: Alors cette année, pas d'exposition. On a toujours le parcours d'exposition permanente avec tout un parcours sur le contexte historique, sur Jeanne d'Arc et ses représentations. On a également la projection d'un petit film, un film de marionnettes qui retrace la vie de Jeanne d'Arc, donc qui est un film de 45 minutes qui s'inspire du roman de Mark Twain. Donc c'est une vision un petit peu romancée de la vie de Jeanne d'Arc à découvrir.
1: Avant de se quitter, on va vous demander de nous rappeler où l'on peut trouver votre programmation et puis votre numéro de téléphone.
2: Oui, tout à fait. Vous pouvez retrouver tous ces éléments sur nos pages Facebook, sur les sites culturels de Grand et de Domrémy, sur Internet, par exemple pour le site de la maison natale de Jeanne d'Arc, donc maisonjeannedarc.vosges.fr. Et également, si vous voulez des renseignements, n'hésitez pas par téléphone 03 29 06 95 86.
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4: Pour cet été, la ville de Golbey a des animations à nous proposer. Et pour ça, nous sommes en compagnie d'Alicia Collot, comme chaque mois. Vous êtes chargée de communication pour la ville de Golbey. Ensemble, tous les mois, on refait le point sur toutes les animations proposées par la ville. Le 22 août, un autre concert également prévu.
5: Alors cette fois-ci, on accueille le groupe Led Back. Ça aura lieu le samedi 22 août à 21h au centre-ville de Golbey, toujours. Led Back, c'est un groupe nancéen qui redonne vie aux classiques de la soul, du R&B et qui insuffle une nouvelle dimension à la pop actuelle. Il y aura également une buvette et une restauration sur place et donc le concert est gratuit.
4: Le lendemain, la traditionnelle fête des Acaciens.
5: Et donc là, cette fois-ci, c'est la Société des Fêtes qui organise cette fête le dimanche 23 août de 11h à 18h au Parc des Acacias. Le programme de cet après-midi est plutôt chargé. Vous aurez un stand découverte de la musique, un stand de bricolage, un stand de maquillage, divers jeux pour les enfants et on peut un peu plus largement donc pour les familles et de la pêche à la ligne. Et nous aurons également une buvette sur place.
4: Le mardi 25 août, les ateliers danse hein, qui reprennent aussi.
5: Oui, donc toujours les ateliers danse de l'été avec Chantal qui vous propose cette fois-ci de participer à un atelier d'improvisation guidée et de relaxation. Les inscriptions se font auprès de Golbey Animation au 03 29 31 43 77. Et donc ça aura lieu à la salle Ostet le mardi 25 août de 18h30 à 20h.
4: Bon, on vient de faire le tour hein, quasiment pour les animations de Golbey. Hein. Par contre, on a toujours des choses qui se passent, que ce soit pour Golbey Animation ou pour le centre social Louise Michel. Est-ce que vous pouvez peut-être nous en dire un peu plus ?
5: Alors oui, effectivement, donc Golbet Animation et le centre social Louise Michel proposent toujours des activités durant l'été. Pour vous donner quelques exemples, Golbet Animation vous propose une semaine spéciale ado du 7 au juillet au 31 août. Nous avons également toujours pour Golbet Animation des vacances estivales pour les enfants et les adolescents sur le thème la grande fabrique des mondes de demain. Nous avons également des stages pour les adultes et il en est de même pour le centre social Louise Michel qui propose les quartiers de l'été, donc c'est des activités familiales ludiques pour tous les âges. Il propose également des semaines pour les ados et pour les enfants et pour cela je vous invite à contacter le centre social Louise Michel et si vous souhaitez plus d'informations auprès de Golbet Animation, vous pouvez également les contacter au secrétariat.
4: Si on souhaite avoir l'agenda complet des animations ou avoir plus de renseignements sur ce que vous faites, est-ce que vous avez peut-être un numéro de téléphone ou un site internet pour se renseigner ?
5: Effectivement, donc vous pouvez contacter l'accueil de la mairie au 03 29 31 23 33. Nous sommes également visibles sur les réseaux sociaux, donc on a une page Facebook, une page Instagram, on a même une page LinkedIn et YouTube. Donc vous pouvez retrouver tous nos événements aussi sur le site internet. Il ne faut pas hésiter si vous avez des questions à venir nous contacter.
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2: L'essentiel de l'actualité, un petit coup de frais attendu cette semaine en France. Après plus de 2 mois de températures très élevées et 3 vagues de chaleur, le thermomètre devrait enfin repasser sous les normales de saison. L'air frais arrivera par le nord-ouest du pays dès mercredi avant de gagner progressivement l'ensemble du territoire. Le gouvernement envisage de mettre à contribution les retraités les plus aisés pour faire des économies dans le budget 2027. Parmi les pistes, geler ou revaloriser moins fortement que l'inflation les pensions les plus élevées. L'objectif serait d'économiser plus de 6 milliards d'euros. Un ancien prêtre parisien de 81 ans a été mis en examen pour des viols répétés sur mineurs. L'affaire a été relancée après la plainte en 2024 d'un homme qui accuse le religieux d'avoir abusé de lui lorsqu'il était enfant. 3 autres victimes se sont également signalées, mais les faits les concernant sont prescrits. Enfin, nouveau coup dur pour Gianni Infantino. À 7 mois de l'élection à la présidence de la FIFA, la fédération écossaise annonce qu'elle ne votera pas pour lui. L'Écosse rejoint notamment l'Angleterre, l'Irlande et le Pays de Galles. Le patron de la FIFA est critiqué sur sa gouvernance et son manque de transparence.
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1: Bienvenue dans ce bulletin de météo. On s'intéresse au temps de ce mardi 18 août. C'est le 230e jour de l'année et on souhaite une bonne fête aux Hélènes. Après plusieurs jours de vigilance canicule, les températures continuent de baisser, accompagnées du retour de la pluie. La fiabilité de la situation est très bonne. Le ciel est couvert dès le lever du jour, d'ouest en est. Et cette couverture nuageuse se maintient au fil de l'après-midi. En soirée et dans la nuit, la situation est variable, devenant très nuageuse, mais le temps demeure sec. Du côté des températures, au réveil, on relève entre 16 et 17 degrés entre Gérardmer, La Bresse et Le Tillot, et 17 à 20 degrés ailleurs. En maximale, on atteint 24 à 25 degrés sur le massif, 26 degrés vers Sartigny et 27 à 28 degrés du bassin d'Épinal à l'ouest vosgien. Un mot du vent, il souffle de secteur ouest à sud-ouest, modéré, et il gagne en intensité l'après-midi avec des pointes de 40 à 45 km/h en plaine comme en montagne. Une accalmie est cependant attendue dans la nuit. Le lendemain mercredi, une nette baisse des températures mais aussi des éclaircies sont annoncées avec une fiabilité jugée assez bonne. Le ciel, pour commencer, quelques ondées traverseront le pays néo-castrien et la plaine vitelloise en matinée, alors que le temps restera plus lumineux entre Gérardmer et le col de Busson. Ailleurs, la grisaille dominera. L'après-midi, le ciel est pour moitié nuageux et le temps est relativement sec sur l'ensemble du département. La pluie pourrait s'installer en fin de journée, puis durant la nuit, surtout à l'ouest. Côté thermomètre, les minimales s'échelonneront de 15 à 17 degrés sur les reliefs et de 18 à 19 degrés du bassin de la Moselle aux plaines néo-castriennes. Au plus chaud, les températures accuseront une nette baisse avec 22 à 25 degrés sur tous les secteurs. Côté vent, il restera orienté d'ouest à sud-ouest, modéré, et se renforcera nettement en altitude avec des rafales de 50 à 55 km/h sur les crêtes contre 35 km/h en plaine. Et pour la suite de la semaine, jeudi resterait pluvieux et orageux par endroits, avant une dégradation plus marquée vendredi, un vent qui basculerait au nord-est et se renforcerait nettement. Les températures plafonneraient autour de 20 degrés avant une amélioration samedi. Quant à vous, retrouvez toute l'info météo sur notre site internet radiocristal.org.
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2: L'essentiel de l'actualité, un petit coup de frais attendu cette semaine en France. Après plus de 2 mois de températures très élevées et 3 vagues de chaleur, le thermomètre devrait enfin repasser sous les normales de saison. L'air frais arrivera par le nord-ouest du pays dès mercredi, avant de gagner progressivement l'ensemble du territoire. Le gouvernement envisage de mettre à contribution les retraités les plus aisés pour faire des économies dans le budget 2027. Parmi les pistes, geler ou revaloriser moins fortement que l'inflation les pensions les plus élevées. L'objectif serait d'économiser plus de 6 milliards d'euros. Un ancien prêtre parisien de 81 ans a été mis en examen pour des viols répétés sur mineurs. L'affaire a été relancée après la plainte en 2024 d'un homme qui accuse le religieux d'avoir abusé de lui lorsqu'il était enfant. 3 autres victimes se sont également signalées, mais les faits les concernant sont prescrits. Enfin, nouveau coup dur pour Gianni Infantino. À 7 mois de l'élection à la présidence de la FIFA, la fédération écossaise annonce qu'elle ne votera pas pour lui. L'Écosse rejoint notamment l'Angleterre, l'Irlande et le Pays de Galles. Le patron de la FIFA est critiqué sur sa gouvernance et son manque de transparence.
3: Bienvenue dans ce bulletin de météo. On s'intéresse au temps de ce mardi 18 août. C'est le 230e jour de l'année et on souhaite une bonne fête aux Hélènes. Après plusieurs jours de vigilance canicule, les températures continuent de baisser, accompagnées du retour de la pluie. La fiabilité de la situation est très bonne. Le ciel est couvert dès le lever du jour, d'ouest en est. Et cette couverture nuageuse se maintient au fil de l'après-midi. En soirée et dans la nuit, la situation est variable, devenant très nuageuse, mais le temps demeure sec. Du côté des températures, au réveil, on relève entre 16 et 17 degrés entre Gérardmer, La Bresse et Le Tillot, et 17 à 20 degrés ailleurs. En maximal, on atteint 24 à 25 degrés sur le massif, 26 degrés vers Sartigny et 27 à 28 degrés du bassin d'Épinal à l'ouest vosgien. Un mot du vent, il souffle de secteur ouest à sud-ouest, modéré, et il gagne en intensité l'après-midi avec des pointes de 40 à 45 km/h en plaine comme en montagne. Une accalmie est cependant attendue dans la nuit. Le lendemain mercredi, une nette baisse des températures mais aussi des éclaircies sont annoncées avec une fiabilité jugée assez bonne. Le ciel, pour commencer, quelques ondées traverseront le pays néocastrien et la plaine vitelloise en matinée, alors que le temps restera plus lumineux entre Gérardmer et le col de Busson. Ailleurs, la grisaille dominera. L'après-midi, le ciel est pour moitié nuageux et le temps est relativement sec sur l'ensemble du département. La pluie pourrait s'installer en fin de journée, puis durant la nuit, surtout à l'ouest. Côté thermomètre, les minimales s'échelonneront de 15 à 17 degrés sur les reliefs et de 18 à 19 degrés du bassin de la Moselle aux plaines néocastriennes. Au plus chaud, les températures accuseront une nette baisse avec 22 à 25 degrés sur tous les secteurs. Côté vent, il restera orienté d'ouest à sud-ouest, modéré, et se renforcera nettement en altitude avec des rafales de 50 à 55 km/h sur les crêtes contre 35 km/h en plaine. Et pour la suite de la semaine, jeudi resterait pluvieux et orageux par endroits, avant une dégradation plus marquée vendredi, un vent qui basculerait au nord-est et se renforcerait nettement. Les températures plafonneraient autour de 20 degrés avant une amélioration samedi. Quant à vous, retrouvez toute l'info météo sur notre site internet radiocristal.org.
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1: La sécheresse progresse en France. Avec le changement climatique, elle devient plus fréquente, plus longue et plus intense. Depuis les années 1960, la fréquence des sécheresses agricoles a doublé dans le pays et même triplé dans le sud. Et la tendance va s'accentuer. D'ici 2050, les pluies estivales pourraient diminuer de 10%. Un problème pour les sols et les jardins. Mais il y a quand même des gestes simples pour préserver son jardin et éviter des plantes trop sèches. Alex Gauthier nous en parle.
2: Et oui, quelques gestes simples permettent de protéger les plantes sans multiplier les arrosages. D'abord, couvrir le sol avec du paillage. Une couche de plusieurs centimètres permet de conserver davantage d'humidité et de limiter l'évaporation. Autre conseil, arroser lentement, directement au pied des plantes, de préférence tôt le matin ou tard le soir. Le goutte-à-goutte permet également d'apporter l'eau directement aux racines et d'éviter le gaspillage. On peut aussi créer de l'ombre, laisser pousser la pelouse un peu plus haut ou récupérer l'eau de pluie. À plus long terme, privilégier des végétaux résistants à la chaleur permet d'avoir un jardin moins gourmand en eau.
1: Merci Alex. Pour s'adapter à ces situations, l'État prévoit donc une économie d'eau, notamment grâce à la répartition des réseaux, à la récupération des eaux de pluie ou encore à la réutilisation des eaux usées. L'objectif national est donc de réduire de 10% les prélèvements d'eau d'ici 2030.
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0: Et bienvenue pour poursuivre cette série consacrée à l'histoire du département des Vosges et plus particulièrement le bassin d'Épinal. Nous sommes en compagnie de Jacques Grasser. Bonjour.
1: Bonjour.
0: Je rappelle que vous êtes agrégé d'histoire et avec vous, on fait le point sur cette histoire. On a parlé de la Seconde Guerre mondiale, de la reconstruction suite à cette Seconde Guerre mondiale qui a laissé évidemment beaucoup de traces. Et bien j'ai envie de dire, quelque part, ce qui va emboîter le pas à cette reconstruction, c'est la période dite des Trente Glorieuses.
1: Oui, alors... Les Trente Glorieuses, on en parle maintenant en gardant le rétroviseur, période de croissance accélérée après la Deuxième Guerre mondiale, due d'une part aux reconstructions de l'Europe, mais aussi due à un niveau de vie qui augmente rapidement, donc la naissance de la société de consommation dans une ambiance... j'allais dire optimiste, même si à l'époque c'est toujours la période de la guerre froide, il n'empêche qu'on est quand même dans une période plus souriante que la période précédente. La preuve, c'est ce qu'on appelle le baby boom, et donc avec une population française en particulier qui va augmenter rapidement, contrairement à la situation de l'entre-deux-guerres, où au contraire la France avait plutôt tendance à se dépeupler. Alors ceci dû, mais sans s'y étendre, puisque ça nous concerne directement Épinal, certes, mais c'est pas nous qui avons décidé de toute la politique de à la fois de sécurité sociale, d'encouragement à la natalité, les aides aux jeunes parents de toutes sortes, à la fois aide en argent, mais aussi les aides purement matérielles, comme les problèmes qu'on appelait à Épinal, par exemple la goutte de lait pour venir en aide aux femmes qui manquaient de lait. C'est une anecdote, mais enfin, c'est les encouragements, les constructions des crèches, les écoles maternelles, etc. Enfin, tout ça, c'est une politique qui n'a pas été une politique d'ailleurs générale en Europe. On le voit bien en Allemagne actuellement, où il y a une politique nataliste différente et où l'Allemagne aujourd'hui a tendance à le payer par une natalité beaucoup moins vigoureuse que la natalité française. Voilà, sans s'étendre là-dessus, c'est effectivement. Ça touche l'ensemble de la France, et évidemment en particulier Épinal. Alors au niveau de la population, on peut dire que jusque dans les années 70, la population municipale d'Épinal est en tendance à la hausse. Une hausse d'ailleurs assez rapide. On va allègrement, au sortir de la guerre, Épinal, c'est toujours une ville d'à peu près 30 000 habitants. Ça n'a pratiquement pas bougé depuis la Grande Guerre, pratiquement. Après-guerre, c'est une population qui va augmenter assez rapidement, alors à la fois par la natalité, mais aussi par l'apport, l'arrivée de populations rurales, c'est l'exode rural qui continue et qui vient travailler dans des usines en particulier, ou dans le tertiaire, qui se développe beaucoup à Épinal. Il suffit de regarder, par exemple, les chiffres de fonctionnaires à la préfecture ou à la municipalité, par exemple, pour s'apercevoir que on va rapidement doubler, voire tripler les personnels qui travaillent dans les collectivités, conseil général, mais aussi l'État et les communes. Donc on va avoir une population, une augmentation assez vigoureuse, puisque quand on fait le schéma directeur d'aménagement et d'urbanisme, le SDO, dans les années, à la fin des années 60, on va...

0: enfin, fin d'année 60, début d'année 70, 75, je crois, le ZOO, on prévoyait une population municipale Épinal d'environ 45 000 habitants à l'horizon 2000. Hein, 45 000 habitants. C'est la raison pour laquelle, d'ailleurs, les municipalités successives ont commencé à acheter des terrains au-delà de ce qu'on appelait le plateau de la justice, c'est-à-dire la ZUP, puis la ZAC, derrière le Saulcerre, mais on a acheté des terrains ensuite en direction de Jessé, en particulier à des propriétaires de Jessé, d'ailleurs. C'était ce qu'on appelait des ZAD, c'est-à-dire des zones donc, qui étaient à aménager différées. Donc c'était des terrains gelés, neutralisés, en vue de l'extension de la ville. Or, comme tout cela ne s'est pas réalisé, puisque après être passé par une pointe où on a flirté, dans les années 70, on a flirté avec les 40 000 habitants, ben ma foi, il y a eu depuis un retrait de population, puisque aujourd'hui, on est aux alentours de 35 000 habitants à nouveau. Donc on est passé de 35 000, 32, 33, 35 000, jusqu'à presque 40 000, et puis aujourd'hui, on est reparti de l'autre côté. Alors ceci parce que, comme je l'ai dit tout à l'heure, il y a le niveau de vie qui a augmenté, les gens ont voulu aussi être propriétaires, et des terrains sur Épinal, il n'y en avait pas énormément, et puis ils étaient chers, donc ils sont partis habiter dans les communes environnantes, avec, il suffit de regarder pour voir tous ces lotissements qui ont fleuri tout autour de la ville d'Épinal, dans toutes les communes périurbaines, ou rurbaines, comme on dit savamment, les communes périurbaines à Épinal, ce qui fait que les deux cantons, les deux anciens cantons, on va dire, parce que, bon, aujourd'hui, comme les géographies cantonales ont changé, les deux anciens cantons d'Épinal Est et Ouest, en fait, n'ont pas, pratiquement pas varié de population. Il n'y a pas eu de baisse, il n'y a pas eu de hausse, mais la baisse de la ville d'Épinal elle-même a été compensée par une hausse sur les communes périurbaines. Donc voilà, donc un mouvement de population, et donc, pour en revenir au terrain de ZAD, donc de zone à aménagement différé, qui avait été acheté par la commune dans ces années 70, où on prédisait une extension de population remarquable aux alentours de l'an 2000 qui ne s'est pas réalisée. Bah, que sont devenus ces terrains? Bah, tout simplement, c'est en particulier le golf municipal qui est installé sur ces zones qui étaient à bâtir. Alors l'idée qu'on s'est fait en 1984 quand on a construit le golf, bah, c'est de se dire on fait un golf, puisque ces terrains-là, à horizon humain, ils ne seront pas bâtis. Si un jour on a besoin de terrains à bâtir, ben on peut toujours. Un golf, c'est réversible. Voilà. Donc ça a permis de construire le golf municipal. Il y a des anecdotes comme ça.
1: Ça aurait été plus compliqué avec une zone commerciale de
0: reconvertir. Un peu plus compliqué. Quoique, on commence à avoir des friches commerciales maintenant.
1: Donc voilà, en tout cas, pour le premier mouvement de population dans les Vosges de l'après-guerre. Il y a eu un autre mouvement, et je vous propose, Jacques Grasser, qu'on puisse en parler dans une prochaine émission autour de cette thématique de l'histoire. Je vous dis à très bientôt.

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2: Bonsoir à tous, à la une de l'actualité, un petit coup de frais attendu cette semaine en France. Après plus de deux mois de températures très élevées et trois vagues de chaleur, le thermomètre devrait enfin repasser sous les normales de saison. L'air frais arrivera par le nord-ouest du pays dès mercredi, avant de gagner progressivement l'ensemble du territoire. Sébastien Lecornu a présidé une cellule de crise interministérielle ce lundi après le piratage des impôts. 678 000 particuliers et professionnels sont impactés. Les personnes ou les entreprises concernées seront informées des données susceptibles d'avoir été dérobées et des précautions à prendre. Mais une fois volées, que deviennent ces informations, Jacques Terrance?
3: Eh bien, premier risque, que ces données soient revendues. Le fichier issu du piratage de la DGFiP aurait été proposé pour plusieurs milliers d'euros sur Internet. L'intérêt pour les escrocs, c'est ensuite de croiser ces informations avec d'autres fichiers volés. Nom, adresse ou informations fiscales peuvent ainsi servir à fabriquer des arnaques beaucoup plus crédibles. Un faux conseiller bancaire, par exemple, ou un faux agent des impôts peut connaître plusieurs informations personnelles avant même de vous appeler. Le but, eh bien, gagner votre confiance pour obtenir ensuite un mot de passe, un numéro de carte bancaire ou encore un code reçu par SMS. Pour les personnes concernées, la consigne est donc de redoubler de vigilance face aux mails, SMS et appels inhabituels, même lorsqu'ils contiennent des informations exactes. Et surtout, ne jamais communiquer de mot de passe ou de code de validation à un interlocuteur qui vous contacte spontanément.
2: Merci Jacques. Par ailleurs, des hackers affirment avoir déjà vendu une partie des données dérobées pour plusieurs milliers d'euros. Des déclarations qui restent pour l'instant invérifiables. Le gouvernement envisage de mettre à contribution les retraités les plus aisés pour faire des économies dans le budget 2027. Parmi les pistes, geler ou revaloriser moins fortement que l'inflation les pensions les plus élevées. L'objectif serait d'économiser plus de 6 milliards d'euros. Le numéro du SAMU, le 15, est en panne dans toute la Franche-Comté ce lundi. Le CHU de Besançon invite la population à composer le 18 ou le 112 en cas d'urgence vitale. La panne serait liée à un double problème technique touchant à la fois l'opérateur téléphonique et le serveur de l'hôpital. Enfin, nouveau coup dur pour Gianni Infantino. À 7 mois de l'élection à la présidence de la FIFA, la fédération écossaise annonce qu'elle ne votera pas pour lui. L'Écosse rejoint notamment l'Angleterre, l'Irlande et le Pays de Galles. Le patron de la FIFA est critiqué sur sa gouvernance et son manque de transparence. Voilà pour l'actualité. Bonne soirée à tous.
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1: Bienvenue dans ce bulletin de météo. On s'intéresse au temps de ce mardi 18 août. C'est le 230e jour de l'année et on souhaite une bonne fête aux Hélènes. Après plusieurs jours de vigilance canicule, les températures continuent de baisser, accompagnées du retour de la pluie. La fiabilité de la situation est très bonne. Le ciel est couvert dès le lever du jour, d'ouest en est. Et cette couverture nuageuse se maintient au fil de l'après-midi. En soirée et dans la nuit, la situation est variable, devenant très nuageuse, mais le temps demeure sec. Du côté des températures, au réveil, on relève entre 16 et 17 degrés entre Gérardmer, La Bresse et Le Tillot, et 17 à 20 degrés ailleurs. En maximale, on atteint 24 à 25 degrés sur le massif, 26 degrés vers Sartigny et 27 à 28 degrés du bassin d'Épinal à l'ouest vosgien. Un mot du vent, il souffle de secteur ouest à sud-ouest, modéré, et il gagne en intensité l'après-midi avec des pointes de 40 à 45 km/h en plaine comme en montagne. Une accalmie est cependant attendue dans la nuit. Le lendemain mercredi, une nette baisse des températures mais aussi des éclaircies sont annoncées avec une fiabilité jugée assez bonne. Le ciel, pour commencer, quelques ondées traverseront le pays néocastrien et la plaine vitelloise en matinée, alors que le temps restera plus lumineux entre Gérardmer et le col de Busson. Ailleurs, la grisaille dominera. L'après-midi, le ciel est pour moitié nuageux et le temps est relativement sec sur l'ensemble du département. La pluie pourrait s'installer en fin de journée, puis durant la nuit, surtout à l'ouest. Côté thermomètre, les minimales s'échelonneront de 15 à 17 degrés sur les reliefs et de 18 à 19 degrés du bassin de la Moselle aux plaines néocastriennes. Au plus chaud, les températures accuseront une nette baisse avec 22 à 25 degrés sur tous les secteurs. Côté vent, il restera orienté d'ouest à sud-ouest, modéré, et se renforcera nettement en altitude avec des rafales de 50 à 55 km/h sur les crêtes contre 35 km/h en plaine. Et pour la suite de la semaine, jeudi resterait pluvieux et orageux par endroits, avant une dégradation plus marquée vendredi, un vent qui basculerait au nord-est et se renforcerait nettement. Les températures plafonneraient autour de 20 degrés avant une amélioration samedi. Quant à vous, retrouvez toute l'info météo sur notre site internet radiocristal.org.
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1: Cadre de sa programmation estivale, la commune de Thaon-les-Vosges vient nous présenter ses rendez-vous et nous sommes en compagnie de Manon Petitjean, chargée de communication de la commune, pour faire le point sur les dates qui approchent pour ce mois d'août. Le programme se poursuit, on passe la mi-août et on arrive au 20 août pour le retour des Merveilleuses Estivales.
2: Oui, alors les Merveilleuses Estivales, elle revient pour une toute dernière édition puisqu'elle avait déjà eu lieu en juillet. Donc c'est un événement qui est organisé avec l'Office de Tourisme d'Épinal et la Chambre d'Agriculture des Vosges en partenariat avec la ville de Thaon-les-Vosges. Donc c'est jeudi 20 août de 16h à 21h dans la cour de la COP toujours, hein, ce rendez-vous estival toujours dans la cour de la COP à côté du gymnase de la Poste. Donc une vingtaine de producteurs et artisans locaux seront présents pour vous faire découvrir leurs produits, créations artisanales. Il y aura des animations musicales tout au long de la soirée, une petite buvette et restauration sur place pour manger ou boire. Et l'entrée est gratuite.
1: Et puis on poursuit ce rendez-vous à peine quelques jours plus tard avec le nouveau karaoké live géant.
2: Oui, alors ça c'est un rendez-vous incontournable de l'été, le samedi 22 août de 18h30 à minuit. On pourra se retrouver ensemble à l'aide de l'usine, à côté de la rotonde, chanter, danser avec une animation flash mob, un concert karaoké live. Le but, voilà, c'est que tout le monde chante ensemble et que voilà, on se retrouve avec une superbe soirée. Il y aura une petite buvette restauration sur place également par l'amicale du personnel communal de Thaon-les-Vosges et ça sera l'occasion de chauffer vos cordes vocales.
1: C'est un rendez-vous qui s'adresse à toute la famille ?
2: Ah oui, toute la famille, de 0 à 100 ans, il n'y a pas de souci.
1: Et on va rester sous les étoiles pour cette même nuit puisque vous proposez également une observation des étoiles.
2: Oui, alors là, c'est une deuxième édition qui se veut être plus spectaculaire que l'année dernière. On va sur la deuxième édition de la Nuit des Étoiles exceptionnelle organisée par l'Astroclub de Thaon-les-Vosges et la ville de Thaon-les-Vosges. On se rejoint le samedi 22 août à partir de 17h30 au Stade Saillère, donc juste à côté du karaoké live géant qui aura lieu en même temps le soir-là. À 17h30, on pourra observer le soleil avec des instruments spécialement adaptés. Et à partir de 21h30, on pourra observer le ciel profond, découvrir les merveilles de l'univers et échanger avec des passionnés de l'Astroclub qui seront là pour répondre à vos questions. Une petite buvette sera également assurée par le Astan Basketball ce soir-là, si vous voulez zigzaguer entre le karaoké et la Nuit des Étoiles.
1: Donc une soirée bien chargée.
2: Tout à fait.
1: Le mois d'août se termine avec la quatrième édition de la Grande Course Colorée. Est-ce que vous pouvez nous en rappeler le principe ?
2: Alors la Course Colorée, c'est une course solidaire pour une bonne cause, puisque ça sera septembre en or. Donc départ de la course à 14h30 au niveau de l'allée de l'usine le dimanche 30 août. Alors un kit participant sera donné au niveau de l'inscription. Il y aura un van à bière avec une microbrasserie artisanale, une ambiance conviviale, accessible à tous. Pour les tarifs, c'est 10 euros pour les adultes et 2 euros pour les enfants de moins de 14 ans.
1: Et vous l'avez dit, c'est donc une opération solidaire pour Septembre en Or. Ça veut dire que les fonds collectés seront remis à des associations qui luttent contre les cancers des enfants ?
2: Tout à fait. C'est ça, c'est le but de cette grande course colorée.
1: Pour ceux qui nous écoutent et qui souhaiteraient en savoir davantage sur cette programmation et les autres rendez-vous qui sont organisés à Thaon-les-Vosges, où est-ce qu'on peut se renseigner ? Laissez-nous un site internet et un numéro de téléphone.
2: Oui, alors vous pouvez tout simplement retrouver toutes les actualités de la ville de Thaon-les-Vosges sur le Facebook Ville de Thaon-les-Vosges et sur l'Instagram Ville de Thaon-les-Vosges. Sur le site internet www.thaon-les-vosges.fr, rubrique actualité ou agenda, c'est toujours mis à jour et vous en saurez toujours plus sur tous les événements de la ville. Et sinon, on reste très actif aussi sur le TikTok, sur LinkedIn et voilà.
1: Et il est possible de vous joindre également par téléphone ?
2: Ah oui, tout à fait. Vous pouvez nous joindre au 0329 39 15 45 et vous demander Manon au service de communication. Rouge-mag.
3: Nous nous dirigeons à Don Rémy, à la maison natale de Jeanne d'Arc. Ce site nous ouvre ses portes pour nous annoncer ses nombreuses propositions pour cet été. Et pour cela, nous sommes en compagnie de Pierre Suaire. Vous êtes médiateur culturel. Pour commencer, on va vous demander de nous rappeler comment se configurent les différents sites sur Don Rémy et à quel moment on peut les visiter.
4: Mais oui, pour toutes celles et tous ceux qui ne connaîtraient pas la maison de Jeanne d'Arc, évidemment, il y a énormément de choses à découvrir sur l'histoire de Jeanne d'Arc, de ce personnage majeur de l'histoire de France. C'est un site qui est ouvert tout l'été en continu de 10h à 18h30. Donc n'hésitez pas à venir tous les jours de 10h à 18h30 sans interruption. Il y a non seulement la maison natale de Jeanne d'Arc, un élément de patrimoine historique qui est remarquable évidemment dans l'Ouest vosgien. Juste à côté, il y a aussi le centre d'interprétation. Il y a tout un espace d'explication sur le personnage de Jeanne d'Arc, son histoire, son parcours et pourquoi elle a autant marqué l'histoire. En plus de ça, à Domrémy, vous avez l'église, la basilique et le site archéologique gallo-romain de Grand, à 20 km à l'ouest d'ici, donc ça fait une bonne sortie si vous voulez. Et puis on a aussi le musée Jeanne d'Arc de Vaucouleurs à 20 km au nord d'ici. N'hésitez pas, c'est très chouette.
3: En dehors des visites, on va dire, en autonomie, vous proposez également des visites guidées ?
4: Exactement. Pendant tout l'été, tous les jours, on propose des visites guidées. Le matin, sur demande, s'il y a suffisamment de visiteurs, on a des agents qui sont disponibles pour répondre à des questions, pour proposer des petites visites commentées. Et puis l'après-midi, à 14h30, 16h, 17h, on propose des visites guidées qui permettent d'avoir l'essentiel sur Jeanne d'Arc, sur sa maison, sur le patrimoine, sur l'histoire de Domrémy. Et voilà, donc, l'essentiel à connaître sur Jeanne d'Arc de manière guidée. Donc avec plus ou moins de monde, hein, c'est pas sur inscription, vous venez vous présenter à l'accueil et puis vous vous dites que vous êtes intéressé par une visite guidée et puis on vous accueille avec plaisir.
3: Est-ce que cette année vous avez une nouvelle exposition ?
4: Alors cette année, pas d'exposition. On a toujours le parcours d'exposition permanente avec tout un parcours sur le contexte historique, sur Jeanne d'Arc et ses représentations. On a également la projection d'un petit film, un film de marionnettes qui retrace la vie de Jeanne d'Arc, donc qui est un film de 45 minutes qui s'inspire du roman de Mark Twain. Donc c'est une vision un petit peu romancée de la vie de Jeanne d'Arc à découvrir.
3: Avant de se quitter, on va vous demander de nous rappeler où l'on peut trouver votre programmation et puis votre numéro de téléphone.
4: Oui, tout à fait. Vous pouvez retrouver tous ces éléments sur nos pages Facebook, sur les sites culturels de Grand et de Domrémy, sur Internet, par exemple pour le site de la maison natale de Jeanne d'Arc, donc maisonjeannedarc.vauge.fr. Et également, si vous voulez des renseignements, n'hésitez pas par téléphone 03 29 06 95 86.
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Chers amis discophiles, bonjour. La semaine dernière, je vous annonçais que j'aurais le plaisir de vous faire entendre l'art d'un chef d'orchestre peu connu, ou oublié, bien oublié, ou un peu les deux. Cela grâce au Palais des Dégustateurs. J'avais programmé des disques de cet excellent éditeur il y a quelque temps, éditeur qui marie deux sublimes artisanats, la musique et le vin, éditeur et rééditeur en l'occurrence, des disques que pour la plus grande partie je n'avais jamais entendus, des disques consacrés à l'art d'un chef d'orchestre étonnant, un franc-tireur, quelqu'un de très difficile à rapprocher d'un autre artiste. C'est l'occasion pour moi d'un voyage dans le temps, me remémore les années 1980, début des années 80. Je lis la revue musicale Harmonie et j'y vois la critique d'une première symphonie de Brahms par René Koering, compositeur, homme de radio, et qui dit « Si vous n'aimiez pas Brahms, écoutez ce disque, il vous convaincra que vous étiez sot et vous ne l'êtes plus. » Et peu de temps après, une huitième de Bruckner, chroniquée par Ariel Albrecht, merveilleux musicologue, disant « Si Toscanini avait dirigé Bruckner, peut-être nous aurait-il donné un disque comparable à celui-là. » Dans les deux cas, c'était Carlos Paita qui dirigeait des orchestres anglais que je ne connaissais à peine. Des orchestres anglais parfois réunis pour l'enregistrement en studio, des orchestres et des enregistrements plus largement que j'avais beaucoup de mal à trouver là où j'habitais, Aix-en-Provence. C'est resté pour moi, Carlos Paita, une forte impression, mais une impression diffuse. Et le Palais des Dégustateurs nous permet de retrouver, et me permet de retrouver, des impressions de jeunesse. Et c'est tout à fait étonnant. Dans la notice, excellente notice, très vivante et pleine de beaux souvenirs, elle aussi, de rencontre avec le maître. Il est rapproché de Evgeny Zaytmanov ou de Leopold Stokowski. C'est un étonnant mélange de raffinement, de recherche, de belles sonorités, de forte architecture, et en même temps d'un tempérament de feu. C'est très difficile de le situer sur une échelle musicale, mais sur l'échelle de l'intensité musicale, une sorte d'échelle de Richter artistique, il est très haut. Et je vous propose de l'écouter dans un enregistrement public inédit de 1981 avec le Philharmonic Symphony Orchestra, dans la 8e symphonie de Shostakovich. Pour moi, Shosta, la 8e symphonie. Une fois qu'on a écouté Mravinsky et Kondrachine, on n'a plus envie d'écouter grand-chose. Et ben, j'étais scotché de bout en bout par l'intensité, à la fois la sobriété, la densité, la force de cette interprétation. Je vous invite à écouter cette formidable et terrible 8e symphonie de Shostakovich, dirigée par Carlos Paita, la Philharmonic Symphony Orchestra, le Palais des Dégustateurs.

0: Nous venons d'écouter de Dmitri Shostakovich la 8e symphonie. Carlos Paita dirigeait le Philharmonic Symphony Orchestra en public, un inédit de 1981, très bien réédité par le Palais des Dégustateurs avec un niveau d'enregistrement, une dynamique assez renversante. Vraiment une interprétation qui m'a soufflé et qui ne m'a pas fait regretter. Je pense que plus largement, c'est ce qui signe les grands disques. Pendant que vous écoutez une œuvre dirigée par un grand artiste ou jouée par un grand artiste plus largement, vous ne vous dites pas « Ah, on pourrait jouer autrement ». Vous êtes sous la domination artistique de cette forte personnalité et vous ne vous posez pas de questions. Et c'est exactement l'impression que j'ai eue et j'espère que vous avez eue vous aussi en écoutant Carlos Paita. Carlos Paita que je vous propose de retrouver dès la semaine prochaine, toujours dans la musique russe, la musique romantique de Tchaïkovski.
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0: cinéma que tout le monde a entendu un jour ou l'autre. Alors, qu'est-ce que la Bible nous dit sur cette femme ? Bien d'abord, la Bible nous dit que cette femme n'était pas d'origine israélite, mais appartenait à une tribu de ceux qu'on appelait à l'époque les Philistins. Ce sont ces peuples qui sont venus, semble-t-il, des îles de la Méditerranée, qui ont envahi le territoire de Canaan par la côte sud et qui se sont installés là avec une certaine force parce que ils étaient capables à cette époque de dompter le travail du métal, du fer, et qu'ils étaient donc mieux outillés et surtout mieux armés que les Israélites, et donc qu'ils étaient capables de leur résister. Samson était un de ces hommes d'Israël qui avait été chargé par Dieu de délivrer Israël de l'oppression de ses ennemis, et justement des Philistins. Mais Samson aimait les femmes. Il avait déjà épousé une femme philistine qui lui avait été reprise par son père à cause de toute une histoire. Et puis un jour, Samson va se promener dans la région de Sorek, occupée par les Philistins, et il rencontre Dalila. Il tombe amoureux de cette coquette et finalement, sans mariage particulier, il va vivre avec elle, partager la vie de cette femme. Et cette femme va devenir une véritable traîtresse pour lui, parce qu'elle va essayer de savoir ce qu'est le secret de la force de Samson, qui réussissait par des coups d'éclat à tuer un certain nombre de Philistins, à faire des attentats, à créer une certaine, disons, insécurité chez les Philistins pour éviter qu'ils ne dominent trop les Israélites voisins. Et Dalila va user de quantités de subterfuges pour essayer de savoir pourquoi Samson est si fort. Et finalement, elle va réussir à force de patience, de persévérance, à savoir que le symbole de sa force se trouve dans ses cheveux. Elle va lui couper les cheveux. Samson va être arrêté par les Philistins qui ont été convoqués par Dalila. Et c'est ainsi que va se terminer la relation entre cet homme et cette femme. Et Dalila va donc rester comme non pas un symbole simplement de coquetterie, mais surtout comme un symbole de cette puissance de séduction qu'une femme peut exercer sur un homme pour essayer de lui extorquer un secret et finalement pour pouvoir le maîtriser. Dalila n'est pas un personnage que la Bible va flatter. Pourtant, elle a été fine, persévérante, maligne au point de réussir dans son entreprise et Samson, finalement, a été prisonnier. Il a fini ses jours aveugle dans une prison et finalement, en détruisant beaucoup de Philistins dans un dernier attentat, suicide où lui-même est mort. Alors, l'histoire de Dalila, la philistine coquette, vous la trouverez racontée dans le 16e chapitre du livre des Juges.
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0: Éric Denimal, avec vous, nous arrivons tout doucement au terme de la première partie de votre livre, qui était finalement toute une histoire du christianisme. La deuxième partie sera consacrée davantage à l'actualité, à savoir qu'est-ce que le protestantisme aujourd'hui, et donc les différents mouvements et églises qui la composent. Donc, pour cette fin d'émission, en quelque sorte, est-ce qu'on peut dire que dès l'histoire de l'affaire Calas, où Voltaire va dire « c'est de tolérance dont nous avons besoin, de liberté religieuse », les choses sont acquises?
1: Elles sont acquises dans le principe, elles sont acquises effectivement. Progressivement, ça va, c'est une chose qui va entrer véritablement dans l'opinion publique. Et ça va rester effectivement sous-jacent à tout ce qui va se passer ensuite. En fait, l'affaire Calas est véritablement un déclencheur très important dans lequel il va y avoir effectivement la nécessité de rétablir un peu de justice à l'égard des protestants, où l'on sent aussi qu'il va y avoir encore plus de méfiance et de défiance à l'encontre du catholicisme absolutisme régnant. Et en fait, quand on va vouloir casser cette idée « un roi, une religion, un dieu », on se rend compte que l'on va casser quand même une espèce de colonne vertébrale autour de laquelle tout était construit. L'Église officielle, l'Église catholique, va perdre énormément de sa suprématie. En même temps que la monarchie va s'effondrer, c'est lié, tous les deux sont liés. Mais
0: c'est un phénomène d'abord qui dépasse la France, cette influence de l'Église catholique qui disparaît puisque le pape va être fait prisonnier par Napoléon. Donc oui. Les répercussions sont même au-delà des frontières.
1: Tout à fait, mais c'est là où l'on voit que ça ne pouvait être qu'un Français qui ose mettre en prison aussi le pape. C'est parce que dans l'histoire de France, il y avait déjà eu ce phénomène-là, ce mouvement-là, où le protestantisme ne va pas remplacer le catholicisme. Ça, c'est une chose importante. Le catholicisme est une religion qui est une religion d'État, qui est une religion monobloc, qui est une religion qui ne supporte pas autre chose. En tout cas à l'époque. Hein. Et donc, quand cette religion-là s'effondre, le protestantisme ne prend pas sa place, parce que le protestantisme n'est qu'une proposition de foi. C'est une liberté de conscience. Ce n'est pas une obligation, ce n'est pas un chemin obligatoire, ce n'est pas hors de moi, pas de salut. C'est au contraire, vous avez le droit de croire, vous avez même le droit de ne pas croire. Donc cette liberté-là va créer une espèce de vide. Une fois que la monarchie s'effrite, une fois que l'Église s'effrite, on est dans une situation de vide. Et ce vide-là va être rempli par la philosophie humaniste, par la révolution qui veut se mettre en place, et par une idée de l'État, une nouvelle idée de l'État et une nouvelle idée de l'homme. Et quand on efface Dieu, le monarque, l'absolu, qu'est-ce qui prend la place? Ça va être l'homme. Et la révolution, ça va être la tentative de mettre en place la religion de l'homme. Et c'est ça qui va aussi être intéressant à noter, c'est que le protestantisme ne se substitue pas au catholicisme. On ne passe pas d'une religion à une autre, ou d'une religion d'État à une autre religion d'État. On passe à une autre façon de penser qui permet de croire en Dieu comme on veut, ou de ne pas croire en Dieu. Et l'option d'un certain nombre de révolutionnaires qui veulent la liberté de conscience, mais en même temps toutes les libertés, y compris de s'affranchir complètement de Dieu, eh bien, ces révolutionnaires-là seront les promoteurs d'une laïcité qui sera la plupart du temps anticléricale. Sans doute que les réformateurs ne pensaient pas que de la réforme, on allait passer à la révolution. Mais quelque part, on est passé de la réforme au temps de la Renaissance pour arriver à la réforme. Ça veut dire qu'on a vécu en l'espace de 3 ou 4 siècles des bouleversements considérables.
0: Finalement, la révolution, qui est une période donnée sans Dieu, a donné des résultats qui ont été terrifiants. Alors quelque part, de se dire qu'on s'affranchit d'un pouvoir religieux, est-ce que ça n'a pas fait peur?
1: Ce qui est clair, c'est qu'on s'est affranchi du pouvoir religieux en pensant que l'homme pouvait remplacer tout cela. Et on a déifié l'homme à ce moment-là, et on ne s'est pas rendu compte tout de suite que c'était une erreur, que de déifier l'homme. Le protestant de service, le lecteur de la Bible aurait très bien pu dire, si vous déifiez l'homme, vous retombez dans les erreurs typique de la Bible, parce qu'on pourrait faire toute une étude sur le politique et la Bible, et la lecture de la Bible quant au politique. Ce qui est clair, c'est qu'on a chassé Dieu, il a fallu le remplacer par quelque chose. Les protestants n'ont pas imposé leur façon de croire, parce que quelque part, c'était à chacun de cheminer, mais il n'empêche que dans ce climat de révolution, un certain nombre de protestants qui auront compris les dangers d'une révolution qui place Dieu de côté, mais qui place l'homme au centre, ça pouvait entraîner un dérapage considérable. Il y a entre autres Rabaut Saint-Étienne, qui est protestant, fils de pasteur, et qui va, lui, travailler pour essayer d'orienter la révolution qui est en cours vers quelque chose qui ne soit pas une déification de l'homme, parce que l'homme qui se déifie se donne aussi le pouvoir de décapiter n'importe qui, et la révolution, ça va devenir aussi la terreur, où n'importe qui va être décapité. Le matin, il était dans le bon camp, et l'après-midi, il n'y était plus, et le soir, il était dans un cercueil.
0: Donc s'affranchir du pouvoir religieux, oui, s'affranchir du fait religieux, non.
1: Non, parce qu'on ne peut pas complètement évacuer cette dimension-là. La particularité, c'est que on peut se débarrasser éventuellement d'un système religieux, mais la spiritualité demeure. Et la spiritualité que propose, entre autres, le protestant au travers de sa lecture de la Bible est une spiritualité qui est toujours pour faire grandir l'homme et pour que les hommes puissent s'aimer les uns les autres, et non pas pour qu'un homme puisse devenir super puissant et écraser tous les autres.

Cette série d'émissions basée sur les études faites par Éric de Nimal sur le protestantisme se retrouve aux éditions First avec le titre suivant « Le protestantisme pour les nuls » où tour à tour, eh bien, on aura l'occasion d'évoquer l'histoire de la réforme et des églises protestantes, les expressions de la foi, les grandes familles du protestantisme, de même que les confessions et les déclarations de foi.

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2: Un balayeur doit savoir balayer. Un constructeur doit savoir construire. Tout le monde doit savoir que 2 et 2 font 4. Personne donc ne peut se dispenser d'acquérir un certain bagage, comme on dit. Mais ce bagage, ce n'est pas encore la vie. Parce que les valises non plus, à elles seules, ne font pas les vacances. Quand le balayeur a fini de balayer, quand le constructeur a fini de construire, quand les comptes sont faits correctement, les comptes à l'endroit et les comptes à rebours, eh bien, les rues sont propres, les maisons habitables, les moteurs tournent, les situations financières sont connues, la navette spatiale a pris le départ, et pourtant, la vie n'a pas encore commencé. Parce que la vie, elle est dans la manière dont on vit ensemble. Par exemple, cet homme avec sa femme, ce couple et leurs enfants, cet employeur avec ses employés. Ce serait vraiment dommage de ne faire aujourd'hui que notre travail, quand on pourrait encore vivre, c'est-à-dire être reliés les uns aux autres. Jésus, lui, a mis l'amour avant tout. Parce qu'il a mis la vie avant tout. Et les coups de balai, les comptes et les navettes viennent seulement après la vie.

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2: À propos, savez-vous résumer le message des émotions ? Alors, une fois n'est pas coutume, mais pour ce podcast, nous vous invitons à prendre un compas, une règle, des crayons de couleur et un stylo. Avec le compas, tracez un cercle d'environ 5 cm de rayon. Puis, toujours en gardant la pointe du compas au centre de ce premier cercle, ouvrez le compas à 10 cm et tracez un deuxième cercle. Puis un troisième à 15 cm et enfin un quatrième à 17 cm. Prenez maintenant une règle et tracez 5 lignes qui partent du centre, là où vous aviez piqué la pointe du compas, vers l'extérieur. L'objectif est qu'elles divisent vos cercles en 5 parts égales. Avec une gomme, effacez dans le cercle 1 au centre les traits afin qu'ils ne coupent que les cercles 2, 3 et 4, soit les cercles extérieurs. Choisissez 6 crayons de couleurs différentes et coloriez le cercle du centre d'une première couleur et chaque partie d'une couleur différente. Dans le premier cercle, le plus petit donc, au centre de tous, notez 5 émotions fort désagréables. Ensuite, dans le cercle 2, inscrivez dans chaque partie une émotion. Ainsi, vous aurez dans un premier cinquième la colère, dans le deuxième cinquième la honte, dans le troisième cinquième le dégoût, dans le quatrième cinquième la peur et dans le dernier la tristesse. Dans le troisième rang ou troisième couronne, notez ceci. Pour la colère, inscrivez cause au pluriel, 2 points, injustice, impuissance, frustration. Pour la honte, les causes, toujours au pluriel, sont incompréhension, jugement, moquerie, etc. Pour le dégoût, les causes sont empathie, haine, aversion, répugnance. Pour la peur, notez comme toujours cause au pluriel, mais maintenant danger, insécurité, malaise. Et enfin, pour la tristesse, les causes sont la séparation, la perte, la peine. Enfin, dans le dernier cercle, celui qui est le plus à l'extérieur, nous allons noter de la même manière non plus ce qui cause ta émotion, mais le besoin que cette émotion manifeste. Ainsi, pour la colère, notez besoin au pluriel de compréhension, de changement. Pour la honte, notez besoin toujours au pluriel de confiance en soi, d'estime de soi. Pour le dégoût, les besoins sont ceux de la sécurité et la protection. Pour la peur, besoin toujours au pluriel de sécurité et de protection. Et enfin, pour la tristesse, les besoins sont ceux de réconfort et oublier. Avec ce dessin, il vous sera plus facile et rapide de décoder vos émotions comme celles de votre enfant ou de votre adolescent ou de toute autre personne d'ailleurs. Décoder signifie chercher les causes qui ont déclenché cette émotion et savoir ce qui peut la calmer en répondant aux besoins. Ainsi, le besoin de réconfort peut très bien être satisfait en faisant ou en demandant un câlin, celui lié à la confiance en soi, en se rappelant la valeur que nous avons ou en la signifiant à l'enfant ou à l'adolescent qui a été moqué, par exemple. Il est important également de se rappeler qu'aucune émotion n'est négative. Elle peut être inconfortable, voire même très désagréable. Mais elle est importante, car elle me délivre un message sur mon état intérieur et donc ce dont j'ai besoin à cet instant présent. Alors, à vos compas et à vos crayons.
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2: L'essentiel de l'actualité, un petit coup de frais attendu cette semaine en France. Après plus de 2 mois de températures très élevées et 3 vagues de chaleur, le thermomètre devrait enfin repasser sous les normales de saison. L'air frais arrivera par le nord-ouest du pays dès mercredi, avant de gagner progressivement l'ensemble du territoire. Le gouvernement envisage de mettre à contribution les retraités les plus aisés pour faire des économies dans le budget 2027. Parmi les pistes, geler ou revaloriser moins fortement que l'inflation les pensions les plus élevées. L'objectif serait d'économiser plus de 6 milliards d'euros. Un ancien prêtre parisien de 81 ans a été mis en examen pour des viols répétés sur mineurs. L'affaire a été relancée après la plainte en 2024 d'un homme qui accuse le religieux d'avoir abusé de lui lorsqu'il

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2: Cette période estivale, les collectes de sang se poursuivent à travers notre département et nous sommes en compagnie d'Olivier Duras, chargé de communication institutionnelle et relations presse pour l'établissement français du sang Grand Est. Et avec vous, nous allons parler des prochaines collectes de sang qui sont programmées pour ce mois d'août. Avant cela, nous voulions rappeler aussi l'actualité du don du sang. On peut être donneur, y compris en vacances. Et justement, pour les personnes qui partiraient des Vosges pour aller en vacances ou pour celles qui seraient en vacances dans notre département, on va rappeler qu'il est possible de continuer à donner.
3: Oui, tout à fait. On peut donner sur nos lieux de villégiature. Quand vous êtes sur des lieux de vacances, vous découvrez assez régulièrement des banderoles, des affiches qui sont posées par les associations de donneurs de sang bénévoles qui nous aident au quotidien. On en a à peu près 600 dans le Grand Est. Donc le don du sang est quand même bien affiché. Donc quand vous êtes en vacances, vous trouvez souvent un point de don du sang à proximité de votre lieu de villégiature.
2: Et c'est important de ne pas oublier de participer à ces dons de sang. Alors justement, qui peut donner? Est-ce qu'on peut le rappeler?
3: Eh bien, disons qu'il faut avoir entre 18 ans et 70 ans. Il faut être quand même en bonne santé, sachant que vous pouvez vérifier votre aptitude au don en allant sur notre site internet dondesang.efs.santé.fr. Là, vous pouvez avoir un aperçu avant de venir sur nos collectes. Si vous avez des hésitations sur des éléments de santé, faut vraiment venir sur nos collectes pour vérifier cela auprès du médecin ou de l'infirmière qui s'occupe de l'entretien prédon. On vous invite aussi, si ça est possible, de prendre rendez-vous pour éviter que vous attendiez lors de ces collectes.
2: Et justement, pour prendre rendez-vous, je crois que vous avez mis en place une application mobile qui permet aussi de retrouver pas mal d'informations.
3: Oui, tout à fait. On a bien sûr le site internet et puis on a notre application que vous pouvez télécharger qui est DonDeSang.
2: Tout simplement, don de sang. Pour ce qui est maintenant des collectes, je vous propose qu'on découvre ce qui nous est proposé, entre autres par les associations de donneurs de sang à travers le département des Vosges, pour ce mois d'août.
3: Le mercredi 19 août à Remiremont, au Palais des Congrès, de 15h30 à 19h30. Le jeudi 20 août à Gérardmer, à l'Espace Tilleul, de 8h30 à 12h et de 16h à 19h30. Le vendredi 21 août à Chenuménil, à la Maison des Associations, de 16h à 19h30. Le lundi 24 août, à Liffol-le-Grand, à la salle des fêtes, de 16h à 19h30. Le jeudi 27 août, à Bulliéville, à la salle des fêtes, de 16h à 19h30. Le jeudi 27 août, à Dompère, à la salle polyvalente, de 16h à 19h30.
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4: L'Office de tourisme de Bruyères-Vallon-des-Vosges vient nous annoncer sa programmation pour le mois d'août. Animation chargée, comme à chaque fois pendant l'été. Et pour en parler, comme d'habitude, nous sommes en présence de Claire Bouilly. Claire, vous êtes la responsable communication au sein de cet office de tourisme. Et c'est avec vous qu'on a l'habitude d'annoncer la programmation tout au long de l'année. Donc cette fois-ci, pour la deuxième partie d'été au mois d'août, cette fois-ci une sortie nature.
5: Tout à fait. Alors une sortie autour de la forêt pour découvrir la forêt de demain spécifiquement. Donc cette visite, elle est organisée en partenariat avec des forestiers privés du département des Vosges. Donc l'idée, c'est un petit peu de découvrir les différentes essences d'arbres, aborder également la biodiversité, la sylviculture. Donc tout ça avec une approche plutôt participative et ludique. Donc c'est une nouveauté du programme de l'Office de tourisme. Hein. Donc découvrir la forêt de demain, c'est le vendredi 21 août à 14h à Détor.
4: Dernière date de notre agenda au mois d'août, le 25, avec une dernière visite, mais cette fois-ci sur Docelles, un peu inédite il me semble.
5: Oui, tout à fait. Alors, c'est une visite, on va dire, plutôt décalée. Hein. Donc, on n'est pas sur une visite commentée classique. Là, l'idée, c'est de pouvoir faire découvrir la commune de Docelles, mais avec des anecdotes, et qui plus est, avec deux guides. Donc, les visiteurs se laisseront conter l'histoire, les curiosités de Docelles avec ces deux guides, mais attention, ils vont se contredire. Donc, les visiteurs devront déceler qui dit vrai et qui dit faux. Donc la visite est d'ailleurs intitulée « Vraisemblant, à vous de juger ». Et donc elle se déroulera le mardi 25 août à 15h à Docelles. Donc là aussi sur réservation avec un tarif à 4€ pour les adultes et un tarif famille à 12€.
4: Alors c'est vrai qu'on a énormément d'activités pendant l'été. Si on souhaite reprendre des informations, puisqu'on en aurait peut-être oublié ou peut-être réservé, comment on peut faire ?
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1: Bienvenue dans ce bulletin de météo. On s'intéresse au temps de ce mardi 18 août. C'est le 230e jour de l'année et on souhaite une bonne fête aux Hélène. Après plusieurs jours de vigilance canicule, les températures continuent de baisser, accompagnées du retour de la pluie. La fiabilité de la situation est très bonne. Le ciel est couvert dès le lever du jour, d'ouest en est. Et cette couverture nuageuse se maintient au fil de l'après-midi. En soirée et dans la nuit, la situation est variable, devenant très nuageuse, mais le temps demeure sec. Du côté des températures, au réveil, on relève entre 16 et 17 degrés entre Gérardmer, La Bresse et Le Tillot, et 17 à 20 degrés ailleurs. En maximale, on atteint 24 à 25 degrés sur le massif, 26 degrés vers Sartigny et 27 à 28 degrés du bassin d'Épinal à l'ouest vosgien. Un mot du vent, il souffle de secteur ouest à sud-ouest, modéré, et il gagne en intensité l'après-midi avec des pointes de 40 à 45 km/h en plaine comme en montagne. Une accalmie est cependant attendue dans la nuit. Le lendemain mercredi, une nette baisse des températures mais aussi des éclaircies sont annoncées avec une fiabilité jugée assez bonne. Le ciel, pour commencer, quelques ondées traverseront le pays néocastrien et la plaine vitelloise en matinée, alors que le temps restera plus lumineux entre Gérardmer et le col de Busson. Ailleurs, la grisaille dominera. L'après-midi, le ciel est pour moitié nuageux et le temps est relativement sec sur l'ensemble du département. La pluie pourrait s'installer en fin de journée, puis durant la nuit, surtout à l'ouest. Côté thermomètre, les minimales s'échelonneront de 15 à 17 degrés sur les reliefs et de 18 à 19 degrés du bassin de la Moselle aux plaines néocastriennes. Au plus chaud, les températures accuseront une nette baisse avec 22 à 25 degrés sur tous les secteurs. Côté vent, il restera orienté d'ouest à sud-ouest, modéré, et se renforcera nettement en altitude avec des rafales de 50 à 55 km/h sur les crêtes contre 35 km/h en plaine. Et pour la suite de la semaine, jeudi resterait pluvieux et orageux par endroits, avant une dégradation plus marquée vendredi, un vent qui basculerait au nord-est et se renforcerait nettement. Les températures plafonneraient autour de 20 degrés avant une amélioration samedi. Quant à vous, retrouvez toute l'info météo sur notre site internet radiocristal.org.
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0: et bienvenue dans cette nouvelle émission de notre série consacrée à l'histoire des Vosges et l'histoire d'Épinal. Et nous sommes encore une fois en compagnie de Jacques Grasser. Bonjour.
1: Bonjour.
0: Je rappelle que vous êtes agrégé d'histoire et vous êtes surtout notre invité pour cette série d'émissions où nous avons commencé à parler de la période qui a suivi l'après-guerre avec les 30 Glorieuses. Et nous avons commencé à évoquer les mouvements de population au sein du département des Vosges. Alors, il y a une tranche de population dont on n'a pas encore parlé autour de ces mouvements de population. Je vous donne la parole à Jacques pour en parler.
2: Deuxième mouvement qui touche aussi la population, c'est les militaires. Il ne faut pas oublier que la présence d'un régiment est quand même économiquement quelque chose d'intéressant pour une commune. Et donc, pendant, on peut dire, pratiquement 10 ans, il n'y a plus de militaires à Épinal, enfin de militaires français. Il y a eu effectivement des militaires allemands pendant la guerre, il y a eu des militaires américains aussi à la fin de la guerre, mais puis des prisonniers ensuite jusqu'en 48, mais il n'y avait plus de militaires français. Or, il s'est passé deux choses, c'est que d'une part, on reconstitue l'armée, en particulier l'armée de terre, après la guerre, parce qu'il faut pas oublier qu'on va enchaîner avec d'autres conflits, avec l'Indochine, avec l'Algérie, etc. La conscription existe toujours, donc les jeunes qui partent faire leur service militaire, il faut mieux les accueillir quelque part. Donc on a à Épinal des grandes casernes vides. Et puis il y a un autre phénomène aussi, c'est que on a parlé il y a déjà quelques temps de la construction du camp retranché d'Épinal, des forts d'Épinal. Or, à la fin de la guerre, on se retrouve à la tête d'un stock gigantesque de munitions, puisque si la guerre s'arrête le 8 mai 45 en Europe, on ne s'est pas prévu que ce soit le 8 mai. Donc on a des stocks, on a de l'avance, et donc ces stocks de munitions, il faut bien les mettre quelque part. Donc l'idée qu'on a eue, c'est d'utiliser les forts d'Épinal qui ne sont pas endommagés, donc que les Allemands n'ont pas pillé, pour pouvoir y placer ces munitions. Après tout, ce sont des établissements militaires qui sont protégés par des barbelés, par des murs, par des fossés, etc. Mais il faut quand même les garder. Donc on a besoin de militaires. Alors c'est ainsi que en 1951, on va voir revenir un premier régiment à Épinal, qui était un régiment qui a été nouvellement créé à Nancy, le 18e régiment d'instruction des transmissions, le 18e RIT, qui deviendra ensuite le régiment, le 18e régiment de transmission. Mais au début, c'était un régiment d'instruction, ce qui voulait dire qu'on avait des jeunes qui venaient faire leur classe de 2 mois dans ce régiment, qui va s'installer dans les casernes de la Vierge, dans les casernes d'Orsner, Varennes, etc. Et ce régiment de transmission donc, va instruire des jeunes recrues pendant 2 mois pour en faire des jeunes transmetteurs, et ensuite, ces jeunes transmetteurs vont aller dans les régiments de transmission opérationnels. Et en particulier, on va travailler à construire des transmetteurs, non pas pour l'Indochine, parce qu'en Indochine, c'est des soldats professionnels, mais ensuite, pendant la guerre d'Algérie, les transmetteurs qui vont aller dans les régions de transmission en Algérie vont être instruits à Épinal. Donc il reste 2 mois à Épinal. Donc c'est un premier régiment qui va rester quand même pratiquement un demi-siècle à Épinal, puisqu'il va être dissous à Épinal en 1998, donc il va rester presque 50 ans à Épinal, ce qui en fait le plus long séjour d'un régiment avec le 149e régiment d'infanterie, qui avait été créé en 1887, donc qui est un des régiments qui avait été permis à partir à la guerre de 14, on en avait parlé précédemment. Et puis on aura, en 1962, on aura la montée, enfin le retour, si on peut dire, ou plutôt l'arrêt de la guerre d'Algérie, et donc un certain nombre de régiments qui vont progressivement rejoindre la métropole, dont le 7e régiment de tirailleurs algériens, qui va venir, habiter les casernes de Golbey, qui étaient vides, les casernes Axo de Golbey. Et 2 ans après, ce régiment, que les Vosgiens connaissent bien, parce que le 7e régiment de tirailleurs algériens, c'est un régiment prestigieux qui a combattu avec la première armée française dans les Vosges pour la libération des Vosges en 1944. Et donc le 7e régiment de tirailleurs va être transformé, va être dissous en tant que tel, et transformé en 170e régiment d'infanterie, régiment dont on a déjà parlé, puisque c'était le régiment qui avait été créé à Épinal en 1913 pour servir justement dans l'effort d'Épinal. Donc voilà, donc retour de l'armée, et l'armée qui est toujours présente, puisque on se souvient que si le 18e a été dissous avant de renaître en Normandie, puis être dissous définitivement maintenant, le 170e est devenu, en 1994, il est devenu premier tirailleur, premier régiment de tirailleurs, donc toujours présent à Épinal, et ce premier régiment de tirailleurs qui a pris la place du 18e régiment de transmission dans les casernes de la Vierge. Voilà, là on est complet là-dessus.
1: La boucle est bouclée sur les mouvements de l'armée, oui. Sur le secteur d'Épinal. Ça représente combien d'hommes, entre guillemets, à cette période-là ?
2: On peut dire que c'est variable. Le régiment de transmission, c'était environ 1200 hommes, mais avec une variable, puisque tous les deux mois, on recevait un nouveau contingent qu'on instruisait, ensuite, qui repartait. Donc on avait une variation de plusieurs militaires. Et puis à l'époque, c'était la plupart du temps, c'était donc c'était des jeunes recrues. Donc, qui amenait certes de l'oxygène au commerce de la ville, et puis au chemin de fer aussi, puisqu'ils repartaient en permission, mais c'était aussi des régiments qui étaient relativement peu nombreux en professionnels, c'est-à-dire officiers, sous-officiers. Il y a même des officiers, sous-officiers appelés, hein, donc qui n'avaient pas, à cet âge-là, généralement qui n'étaient pas mariés, qui n'avaient pas de famille présente, Épinal à loger. Contrairement à ce qui se passe aujourd'hui, où les régiments de l'armée française sont tous professionnels, donc beaucoup de militaires, un régiment comme le premier tirailleur, aujourd'hui c'est environ entre 1000 et 1100 hommes, puisqu'on vient de recréer une nouvelle compagnie, hein, dans les plans gouvernementaux, donc on ne diminue plus, mais on réaugmente les effectifs militaires, en particulier l'armée de terre, et donc là, il y a effectivement de nombreuses familles qui sont installées à Épinal, hein, l'épouse ou l'époux, quand la femme est militaire, hein, ça arrive aussi, et puis des enfants. Donc c'est une situation un peu compliquée et un peu différente de celle qu'on a connue jusqu'à la professionnalisation de l'armée.
1: Et durant ces 30 glorieuses, pour qu'elles portent ce nom justement, il y a d'autres événements qui se sont déroulés à d'autres niveaux de la société de l'époque. Je vous propose, Jacques Grasser, qu'on puisse en parler dans une prochaine émission autour de cette série sur la thématique de l'histoire des Vosges et l'histoire d'Épinal. À très bientôt. We'll be right back.

Oui, mi bémol en effet, puis il va être drôlement question de mi bémol, puisque la première œuvre que nous allons entendre est en mi bémol majeur. À tout seigneur, à tout honneur, on le doit à Mozart. Mozart, on aurait pu intituler cette émission « Du début à la fin », c'est à travers le registre de la symphonie que nous allons entendre sa première symphonie. Il a 8 ans, le bambin Mozart, il est à Londres, il se nourrit des compositeurs de l'époque, dont un fils de Jean-Sébastien Bach. Il compose, comme toutes les petites symphonies qu'il a composées, parce que ce n'est pas la seule à l'époque, ça c'est la première, 3 mouvements, un mouvement rapide, lent, vif, ce n'est pas nouveau, et puis il aura des successeurs. Première symphonie de Mozart à l'âge de 8 ans, et puis je trouve que c'est chouette de commencer l'émission mi bémol. Pour d'autres raisons, nous avons intitulé cette émission mi bémol, je ne vais pas la raconter à chaque fois. Je suis content de fêter la première symphonie en mi bémol de Mozart. Alors, on aurait pu l'intituler donc cette émission du début à la fin, parce que dans cet album que nous devons au label Aparté, il y a aussi sa toute dernière qui n'est pas en mi bémol. Elle est en majeur, comme pratiquement toutes les symphonies de Mozart, à part deux, en sol mineur toutes les deux. Donc, la 41e dont nous entendrons l'Andante Cantabile donc tout à l'heure, donc dite Jupiter, Köchel 551. Mais tout d'abord, cette première symphonie en mi bémol majeur, Köchel 16, vous voyez que ça sonne quand même bien jeune, Molto Allegro. Allegro, Andante, Presto, que nous devons au label Aparté, un disque qui s'intitule, j'ai piqué quand même le titre pour vous dire que j'aurais pu intituler mon émission comme ça, The Beginning and the End. Et puis au milieu, il y a un concerto aussi pour piano et orchestre qui est joué au pianoforte par le chef d'orchestre de l'ensemble Il Pomodoro, Maxime Emel Yanichev. Difficile à prononcer, mais j'y suis arrivé.